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1: 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Une nouvelle demi-heure d'actualité avec Gaëtan Plenet pour le journal. Bonjour Gaëtan.
2: Bonjour Edouard, bonjour à tous.
1: Et d'abord les attaques sur pause au Moyen-Orient.
2: Américains et Iraniens cessent leurs hostilités, affirme-t-on à Washington. La navigation pourrait reprendre sans entrave dans le détroit d'Ormuz. C'est l'un des sujets brûlants, en tout cas des discussions entre les deux pays. Vous entendrez à ce sujet le ministre Omanet des Affaires étrangères. Son pays exige une navigation sûre et libre pour tous. La colère de la Turquie, le pays ne digère pas la reconnaissance du génocide arménien par Israël, annoncé hier par le gouvernement israélien qui doit encore être validé par les députés. L'actualité, c'est aussi Human Rights Watch qui dénonce des exactions commises au Mali par l'armée, ses alliés et les groupes armés islamistes. Cette grande fête très trumpienne et très chère hier en Belgique pour célébrer les 250 ans de l'indépendance américaine. Et puis on connaît le premier qualifié pour les huitièmes de finale de la Coupe du Monde masculine de football et c'est l'un des pays organisateurs, le Canada. C'est fini par contre pour l'Afrique du Sud. C'était une information du média Axios. Un responsable américain le confirme à nos confrères de l'AFP. Les États-Unis et l'Iran vont cesser leurs attaques mutuelles pour le moment, dit-il, après un week-end marqué par des affrontements et ce malgré le protocole d'accord signé il y a un petit peu moins de 2 semaines. Le responsable précise les navires peuvent circuler librement dans le détroit d'Ormuz, cette voie de navigation où transite 20% du pétrole mondial, ou plutôt transité avant la guerre, car depuis c'est beaucoup plus compliqué. Et ce sera d'ailleurs l'un des enjeux principaux des négociations censées se poursuivre cette semaine entre Washington et Téhéran. L'Iran qui, en parallèle, mène une autre négociation plus discrète, celle-ci, avec ses voisins du Golfe pour tenter de bâtir un mécanisme régional de sécurité maritime. Oman est à la manœuvre et son sultan Haitham Ben Tariq devrait faire un état des lieux des discussions tout à l'heure à Paris, où il sera en visite officielle. À ses côtés, son ministre des Affaires étrangères, Badr Al-Busaidi. Ce dernier s'est confié à Monte Carlo Doualia, la chaîne en arabe de France Média Monde, la maison mère de RFI.
3: Il ne fait aucun doute que le sultanat d'Oman tient absolument à ce que la navigation dans le détroit d'Ormuz reste sûre, sereine et libre pour tous. Parce que nous sommes conscients de son importance pour l'économie mondiale, pour nos voisins de la région et y compris pour l'Iran. C'est pourquoi, dans nos discussions avec notre voisin, nous insistons sur une chose importante. Tout ce sur quoi nous nous mettrons d'accord pour atteindre cet objectif doit s'inscrire dans le cadre des règles prévues par le droit international. Nous, au sultanat d'Oman, sommes attachés à la Convention sur le droit de la mer. Nous en sommes signataires, même si les Iraniens ne le sont pas. Mais en fin de compte, nous sommes d'accord sur le fait que ce dont nous conviendrons par le dialogue en cours doit être couvert par le droit international.
2: Le ministre omanais des Affaires étrangères, Badr Al-Busaidi, au micro de Monte Carlo Doualia. Pendant ce temps, au Liban, l'armée israélienne a à nouveau frappé le sud du pays hier, comme la veille d'ailleurs. Au moins 1 mort et 2 blessés cette fois. Le Hezbollah dit se réserver le droit de défendre sa patrie et dénonce une violation flagrante du cessez-le-feu, déjà très fragile depuis ses premières heures. En plus de ce cessez-le-feu, il y a aussi désormais un accord cadre signé la semaine dernière par Israël et le Liban et censé mener vers une paix durable. Un accord rejeté par le Hezbollah et qui ne sera pas adopté selon le chef du Parlement libanais, Nabi Berri, lui-même allié au mouvement chiite. Il dénonce un texte qui ne préserve pas les droits du pays face à Israël. Israël, justement, où le gouvernement a approuvé hier la reconnaissance du génocide des Arméniens par l'Empire ottoman. Un génocide déjà reconnu par de nombreux pays, la France, les États-Unis ou encore l'Allemagne. L'État hébreu, lui, avait soigneusement évité de le faire afin de ne pas écorner les relations avec la Turquie. Sauf que ces relations, elles se sont bel et bien détériorées ces derniers temps. Alors ça y est, Israël a franchi le pas, même si cette décision doit encore être approuvée par les députés. En tout cas, Ankara n'apprécie pas du tout et le ministère turc des Affaires étrangères l'a fait savoir, correspondance d'Anne Andlauer.
4: Sans surprise, la réponse turque est virulente. Virulente à la fois parce qu'il s'agit de la reconnaissance du génocide des Arméniens, un terme qu'Ankara réfute catégoriquement, mais aussi parce qu'elle émane du gouvernement israélien avec lequel les relations sont exécrables. La Turquie qualifie cette reconnaissance de décision politique. Elle accuse le gouvernement de Benjamin Netanyahou de chercher, je cite, « à dissimuler ses propres crimes à Gaza ». De fait, cette décision intervient dans un contexte de très forte tension entre Israël et la Turquie. Le président turc Erdogan s'est imposé comme l'un des dirigeants les plus critiques de l'offensive à Gaza, qu'il qualifie de génocide. Mais au-delà de ces invectives contre les dirigeants israéliens, les autorités d'Ankara semblent soucieuses ces derniers mois de conserver une certaine retenue face à une partie de la classe politique et des médias israéliens qui présentent la Turquie comme le nouvel Iran et une menace pour l'État hébreu. Fin mai, le chef de la diplomatie turque assurait, par exemple, qu'une normalisation des relations turco-israéliennes était envisageable. Il la subordonnait à la fin des opérations militaires à Gaza et l'accès sans entrave à l'aide humanitaire. Anand Lorankara, RFI.
2: Le porte-parole du gouvernement afghan dénonce un acte d'agression lâche alors que le Pakistan a mené des frappes cette nuit dans l'est de l'Afghanistan. Elles ont notamment visé une faction dissidente des talibans pakistanais. Islamabad parle d'au moins 25 morts, Kaboul de plusieurs dizaines. En Ukraine, ce sont au moins 4 personnes qui ont perdu la vie hier dans le sud-est et le nord-est du pays après des frappes russes, notamment sur la ville de Zaporijja. Depuis quelques semaines, l'Ukraine, elle aussi, a intensifié ses frappes sur la Russie en visant en particulier les infrastructures d'hydrocarbures, notamment en Crimée, annexée par Moscou. Le président russe Vladimir Poutine a réagi hier. Il a reconnu des problèmes à cause de ces frappes, une certaine pénurie, dit-il, mais pas critique. Et il a aussi promis, je cite, d'assurer la sécurité de la Russie. Concernant la reprise des discussions de paix, Poutine dit attendre la venue des négociateurs américains une fois, je le cite encore, que la phase chaude sur le dossier iranien sera achevée. L'armée malienne et ses alliés ainsi que les groupes armés islamistes commettent des violations en toute impunité. Voilà ce qu'on peut lire sur le site de Human Rights Watch en préambule d'un rapport basé sur des témoignages auprès notamment des membres de la société civile malienne, de chefs communautaires ou encore de journalistes. Des témoignages recueillis depuis le 26 avril. La veille débutaient des attaques coordonnées entre les djihadistes du JNIM liés à Al-Qaïda et les indépendantistes du FLA. Le ministre malien de la Défense, Sadio Camara, a été tué. La ville de Kidal conquise dans le nord. L'armée malienne et ses partenaires russes de l'Africa Corps ont ensuite intensifié leurs opérations dites antiterroristes. Et d'un côté comme de l'autre, David Bachet, côté armée et côté djihadiste, eh bien, il y a eu des exactions. C'est ce que montre le rapport.
5: Entre le 6 et le 21 mai, le JNIM lié à Al-Qaïda a incendié plus de 40 véhicules civils à destination de Bamako dans le cadre du blocus décrété sur la capitale. Human Rights Watch rappelle également l'exécution publique d'un civil à Tonka, région de Tombouctou, et les attaques de camions-citernes qui, depuis septembre 2025, tuent des chauffeurs routiers, provoquent de graves pénuries de carburant et d'électricité, perturbent l'éducation et paralysent la vie quotidienne. Concernant l'armée et ses partenaires russes de l'Africa Corps, Human Rights Watch dénonce de violentes opérations de contre-insurrection à l'encontre des communautés Peul dans le centre du Mali. En 4 jours seulement, du 14 au 17 mai, Human Rights Watch a recensé 38 victimes civiles, dont 23 enfants. L'ONG pointe également des frappes de drones à Gimbé le 25 avril, 12 enfants et adolescents tués, et à Téné le 17 mai sur un mariage, 10 morts civiles. Human Rights Watch a proposé un droit de réponse au ministère malien de la Justice qui n'a pas donné suite. Le JNIM a quant à lui tenté de se justifier en expliquant que les civils visés ne respectaient pas les règles édictées par les djihadistes dans les zones qu'ils contrôlent. Human Rights Watch rappelle que le droit humanitaire interdit toute attaque délibérée ou aveugle contre des civils.
2: Les députés sénégalais appelés à se prononcer ce matin sur un projet de réforme constitutionnelle porté par des élus du PASTEF. Il prévoit notamment la précision du cadre légal appliqué à la haute trahison du chef de l'État, mais aussi la limitation du pouvoir de dissolution du Parlement par le président, qui ne pourrait le faire qu'une seule fois au cours de son mandat. Autre amendement, l'obligation pour ce même chef de l'État de déclarer son patrimoine, et plus seulement au début de son mandat, mais aussi à la fin. La coalition Diomaye, qui soutient le président sénégalais, s'oppose à ce projet et demande son retrait immédiat. Les recherches se poursuivent au Venezuela après le double séisme dévastateur de mercredi dernier. 50 000 personnes manqueraient toujours à l'appel selon les Nations Unies, potentiellement bloquées sous les décombres des 189 immeubles qui se sont entièrement effondrés. Pour l'heure, 1450 corps sans vie ont été retrouvés. RFI, il est 6h09 à Bruxelles, la Belgique, où l'ambassade des États-Unis a pris un petit peu d'avance. Elle a célébré dès hier les 250 ans de l'indépendance américaine, dont la date officielle est le 4 juillet. Une immense fête privée était organisée, 8000 personnes présentes dans le parc du cinquantenaire, à deux pas des institutions européennes. Et le moins que l'on puisse dire, c'est que les Américains n'ont pas lésiné sur les moyens. 5 millions de dollars déboursés grâce à des donateurs privés. Jean-Jacques Herry y était, reportage.
6: Sur scène, le grand organisateur Bill White et son crâne chauve, ambassadeur des États-Unis en Belgique, s'en donnent à cœur joie. Pourquoi une fête aussi grosse ?
7: Parce que nous sommes les États-Unis d'Amérique. Laissez-moi vous présenter le président des États-Unis d'Amérique, l'honorable Donald John Trump.
6: Et le visage du 47e président des États-Unis apparaît projeté sur les arcades du cinquantenaire pour un message enregistré.
8: Depuis des générations, les Belges et les Américains ont partagé les valeurs de liberté, de démocratie et de souveraineté.
6: Dans un show sans fin d'autoglorification, chaque intervenant est accueilli en musique.
9: Le premier ministre du Royaume de Belgique, l'honorable Bart De Wever.
6: Sur scène, on se remercie, on s'échange des amabilités.
10: Quelle agréable manière de terminer une folle semaine de chaleur dans ce pays.
6: Sur vol d'avion, concert du groupe country Zac Brown Band, rien n'est laissé au hasard pour impressionner la foule. Un show réussi qui s'est terminé par un spectacle de drones et de feux d'artifice. Mais reste cette impression tenace et un peu désagréable d'une Amérique voulant absolument mettre plein la vue à la vieille Europe. Jean-Jacques Herry, Bruxelles, RFI.
2: Et vous l'entendiez, il faisait chaud en Belgique pendant cette fête, car le pays, comme une grande partie de l'Europe d'ailleurs, connaît un épisode de canicule qui se poursuit à l'est du continent, tandis que l'ouest, lui, commence à reprendre un petit peu son souffle. Ainsi, en France, il n'y a plus de département en vigilance rouge. Selon l'Agence Santé publique France, il y a eu au moins, depuis mercredi, 1000 décès supplémentaires par rapport au mois précédent, mais ça pourrait s'alourdir encore dans les jours à venir. L'Organisation mondiale de la santé, elle, affirme que cette canicule a déjà fait plus de 1300 morts dans toute l'Europe. Nous sommes le lundi 29 juin, il y a un an tout juste. Le journaliste sportif français Christophe Glaise était condamné à 7 ans de prison en Algérie. Une peine qui sera ensuite confirmée en appel. Une condamnation pour apologie du terrorisme après un reportage sur un club de football kabyle. Tous ses recours ont été épuisés. Seule une grâce présidentielle lui permettrait d'être libéré. Et c'est ce que réclame à nouveau ce matin l'organisation Reporters sans frontières. Christophe Glaise, lui, qui est incarcéré, ne peut donc pas couvrir Le Monde.
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1: Bonjour à vous, bienvenue. RFI Matin commence lundi 29 juin 2026 et pour débuter cette nouvelle semaine, alors que le week-end a été marqué par des échanges de frappes entre les États-Unis et l'Iran, RFI reçoit ce matin dans notre studio notre correspondant à Téhéran. Il est de passage à Paris et il va nous raconter son quotidien en Iran depuis le lancement de l'opération militaire américano-israélienne. Siavosh Ghazi est notre grand invité international. Ce sera écouté dans une heure. D'abord, c'est votre journal, Arthur Panchelet. Bonjour.
3: Bonjour Andréane et bonjour à vous qui nous écoutez. À la une, les morts, les destructions, la fatigue et désormais la colère des Vénézuéliens. Après le double séisme qui a fait près de 1500 victimes, les habitants s'en prennent aux autorités qu'ils accusent d'inaction. On est à Caracas dans un instant. Après un week-end de frappes mutuelles, l'Iran et les États-Unis s'accordent pour suspendre les attaques. Les discussions vont reprendre et les navires peuvent circuler librement dans le détroit d'Ormuz. Ormuz au cœur de la visite officielle du sultan d'Oman en France aujourd'hui. La une, c'est aussi l'Europe de l'Est qui étouffe sous un dôme de chaleur. Les résultats des élections provinciales en Nouvelle-Calédonie. Et puis cela fait un an, jour pour jour, que notre confrère Christophe Glaise a été condamné pour apologie du terrorisme en Algérie. Ses proches espèrent désormais une grâce présidentielle. Des quartiers entiers presque entièrement détruits, des dizaines d'immeubles effondrés et les secours qui peinent à s'organiser. Le bilan du double séisme au Venezuela s'alourdit. 1450 morts et des dizaines de milliers de disparus, 50 000 selon l'ONU. À mesure que les heures passent, l'espoir de retrouver des survivants s'amenuise et à la désolation et la crise humanitaire s'ajoute aussi la grogne des Vénézuéliens. De nombreux habitants se sentent abandonnés par leur gouvernement. Reportage à Caracas, Alice Campagnol.
4: Après la stupeur, la colère. À La Guaira, où le séisme a fait le plus de dégâts, les habitants se sentent livrés à eux-mêmes. Dans certains quartiers excentrés, l'aide officielle n'est jamais arrivée. Isabelle est assise devant son immeuble détruit.
5: Pas de policiers, pas de militaires, pas d'ambulance, il n'y a rien, rien de rien. Nous sommes tout seuls à survivre comme nous pouvons. Pas non plus de représentants du gouvernement, rien.
4: La frustration, accumulée à la fatigue et au désespoir, crée des tensions et les altercations se multiplient. Bianca raconte comment elle a dû forcer les secours à intervenir dans les débris de son immeuble.
6: On s'est planté devant les engins de chantier pour qu'ils nous aident. Alors on a pris les clés au conducteur, on leur a dit qu'évidemment ce n'était pas leur faute, mais que ce que l'on réclamait c'est qu'ils nous aident à faire tomber des murs, car à la main c'était impossible. Notre haine à nous les gens qui avons perdu quelqu'un, c'est de nous dire que peut-être ils auraient pu être sauvés, ou peut-être pas, on ne le saura jamais.
4: Si hier, 4 jours après le désastre, et malgré la chaleur et la déshydratation, des survivants étaient encore découverts, ils sont malheureusement de moins en moins nombreux, et ce sont désormais en majorité des cadavres qui sont extraits des décombres. Alice Campagnol, Caracas, RFI.
3: Et pour poursuivre justement les opérations de recherche, de nouveaux militaires américains sont attendus dans les prochaines 24 heures au Venezuela. 130 Marines chargés d'ouvrir le port de La Guaira dans le nord du pays pour réceptionner de l'aide humanitaire. Une pause dans les combats entre les États-Unis et l'Iran. Après des frappes américaines ce week-end et la riposte iranienne contre des bases militaires du Moyen-Orient, les deux pays suspendent leurs attaques. C'est un responsable américain qui l'affirme à l'agence France-Presse, annonce sont au passage la reprise des discussions dans le cadre du protocole d'accord. Les navires peuvent circuler librement dans le détroit d'Ormuz, poursuit cette source. Alors qu'hier, Téhéran a martelé qu'aucune autre institution ni aucun autre pays n'était responsable de la gestion du détroit. La rive sud d'Ormuz appartient à Oman et c'est dans ce contexte que le sultan d'Oman entame aujourd'hui une visite officielle en France. Sami Boukhalifa, le sultanat, est appelé à jouer un rôle clé dans ce dossier, même s'il est conditions de passage des navires restent à définir.
7: Au cœur des discussions entre Téhéran et Washington, le nucléaire iranien, mais aussi et surtout la délicate question du détroit d'Ormuz. Ce passage stratégique pour le pétrole mondial est devenu un levier de pression majeur de la République islamique. Si sa rive nord est iranienne, la rive sud, elle, appartient à Oman. Pour Téhéran, les navires empruntant le détroit devraient désormais s'acquitter d'un droit de passage. Ce n'est pas notre position, répond une source diplomatique omanaise. Des redevances pour des services comme l'assistance de remorqueurs ou l'escorte des pétroliers, oui, mais pas de péage, insiste cette source. Si l'Iran entend peser sur les négociations grâce à Hormuz, transformé en champ de mine, le sultanat d'Oman mise, lui, sur sa diplomatie de l'ombre. La sécurisation de cette artère maritime figure donc logiquement parmi les dossiers de la visite officielle du sultan Haytham Ben Tariq à Paris. La France se positionne en faveur d'une future mission internationale de sécurisation du détroit d'Hormuz aux côtés du Royaume-Uni. Pour Mascate, qui ne dispose pas des capacités militaires de certains de ses voisins du Golfe, l'appui de partenaires européen apparaît comme un moyen essentiel pour garantir la sécurité du détroit.
3: Sami Boukhelifa. En parallèle, l'armée israélienne poursuit ses opérations dans le sud du Liban. Une frappe a fait 2 blessés hier, selon le ministère libanais de la Santé. L'accord cadre signé vendredi entre Israël et le Liban est lui déjà menacé. Le président du Parlement libanais, allié du Hezbollah, affirme qu'il ne sera pas adopté ni mis en œuvre dans sa forme actuelle. Le mouvement pro-iranien se réserve de son côté le droit, je cite, de défendre sa patrie et son peuple.
1: Des frappes israéliennes au Liban, des attaques de l'armée aussi en Cisjordanie occupée.
3: Où RFI vous propose ce matin un témoignage glaçant. Celui d'un homme, Fahd Abou Aïkal. Au début du mois, alors qu'il était en voiture à Hébron, des soldats israéliens ont ouvert le feu, blessé sa femme et tué son fils de 7 mois. L'armée israélienne affirme que le véhicule a accéléré, version contredite par l'ONG de défense des droits humains B'Tselem. RFI Jérusalem, Frédéric Misselin.
8: Assis sur son canapé, Fahd Abou Aïkal a les traits tirés. Ce père de famille de 42 ans fait défiler sur son téléphone les photos de son fils, Sam, 7 mois, tué par un soldat israélien. Fahd a aussi dessiné la scène, telle qu'il s'en souvient. Cet enseignant était en voiture à Hébron pour une visite familiale.
9: Nous étions dans une zone relevant de l'autorité palestinienne et il n'y a pas de poste de contrôle. Des soldats d'infanterie marchaient dans la rue. J'ai remarqué que l'un d'entre eux est venu de la gauche, vers le milieu de la rue, et qu'il nous visait. J'ai arrêté ma voiture et il a tiré 2 balles dans notre direction. J'ai tourné la tête vers la banquette arrière pour voir ce qui s'était passé. J'ai vu que mon enfant avait été touché au visage. C'est un crime, quelque chose d'inexplicable. Il a tiré 7 balles juste pour tuer.
8: La patrouille est à 10 mètres de la voiture. Pas de tir de sommation, pas d'avertissement. Fahd refuse que son fils soit une statistique.
9: Mon Sam n'est pas un simple numéro. Ce matin-là, je me suis approché de son lit. Il a levé les bras pour me demander de le porter. Il a posé sa tête sur mon épaule. Il était chaud. Il souriait. Tu sais, il débordait de vie. Le même jour, à 22h40, je l'ai serré dans mes bras. Son corps était déjà froid. 10:40 p.m.
8: I hugged him as a cold body. Les preuves sont incontestables, dit Fahd Abou Aïkal. L'enquête de l'armée est toujours en cours. Frédéric Misselin, Jérusalem, RFI.
3: Au moins 25 personnes tuées dans des frappes pakistanaises dans l'est de l'Afghanistan. Islamabad dit avoir frappé des factions dissidentes des talibans pakistanais en représailles à une attaque menée ce week-end contre des paramilitaires pakistanais. Kaboul dénonce un acte d'agression lâche. Des morts aussi dans des frappes russes en Ukraine. Au moins 4 victimes dans le sud-est et le nord-est du pays hier. Kiev, de son côté, mène depuis plusieurs semaines des bombardements contre des infrastructures pétrolières russes. Et hier, dans une interview, Vladimir Poutine a reconnu que son pays subissait une certaine pénurie de carburant. Le chef du Kremlin promet d'assurer la sécurité de la Russie.
1: 41,7 degrés en Allemagne, 40,5 en Pologne. Après, l'Europe de l'Ouest, l'Est du vieux continent suffoque.
3: Et enchaîne les records de température. 150 millions d'Européens vivent sous une chaleur extrême, s'inquiète l'Organisation mondiale de la santé, qui a enregistré plus de 1300 décès supplémentaires en lien avec ces températures élevées. Une canicule exceptionnelle par son intensité et sa durée, qui illustre une nouvelle fois les conséquences du réchauffement climatique. D'autant, Simon Rosé, que l'Europe est le continent qui se réchauffe le plus vite de la planète.
10: Si depuis la période pré-industrielle, le climat de la planète s'est réchauffé en moyenne d'1,3 degré, l'Europe s'est quant à elle réchauffée de 2,5 degrés. C'est le continent où la température augmente le plus vite. Les raisons sont multiples et sa position géographique joue un rôle important en l'exposant par exemple à des modifications des courants de l'atmosphère induits par le changement climatique. La partie nord du continent est également proche de l'Arctique, une région qui se réchauffe encore plus vite avec des conséquences également pour le climat européen. Le continent est également celui où la qualité de l'air s'est le plus améliorée. Une bonne nouvelle pour la santé, mais en réduisant la quantité de particules polluantes qui ont la particularité de renvoyer la chaleur du soleil vers l'espace, cela accentue paradoxalement le réchauffement, ce qui implique donc de réduire encore davantage les émissions de gaz à effet de serre pour continuer à lutter contre la pollution. Réduire les émissions ne suffira cependant pas. La canicule actuelle montre une nouvelle fois que le réchauffement produit déjà des dégâts amenés à s'aggraver. Malgré cela, les mesures d'adaptation adoptées par le continent sont insuffisantes, a estimé récemment le Conseil scientifique consultatif européen sur le climat.
3: Simon Rosé, et alors donc que l'Europe de l'Est suffoque, les Français, eux, se rafraîchissent. L'Hexagone ne compte plus aucun département en vigilance rouge canicule. L'actualité en France, c'est aussi la politique et les rapports de force qui n'ont pas beaucoup évolué en Nouvelle-Calédonie au lendemain des élections provinciales. On votait hier dans l'archipel, élection cruciale pour désigner le Congrès. Ni les indépendantistes, ni les non-indépendantistes n'atteignent la majorité des 28 sièges. Il va donc falloir négocier, Charlotte Manvi, avec en ligne de mire la reprise des discussions sur l'avenir institutionnel.
11: Le seul parti dit de la troisième voie, ni indépendantiste ni non-indépendantiste rescapé de ces élections peut avoir le sourire. Avec 4 sièges au Congrès, l'éveil océanien sera une nouvelle fois le faiseur de rois, comme en 2019 lorsqu'il avait permis aux indépendantistes de prendre le pouvoir. Un passé commun que n'a pas oublié Roquoy Mitant, leader du Front de Libération Nationale Kanak et socialiste, arrivé au perchoir du Congrès grâce à cette alliance.
12: Ça fait bien longtemps qu'il n'y a pas eu de majorité, hein. Un seul parti au niveau du Congrès. Hein. Pendant toutes ces années, plusieurs mandats successifs, on a travaillé avec des majorités d'idées.
11: Les tractations ont déjà commencé. Elles ont une dizaine de jours pour aboutir. Les non-indépendantistes, arrivés largement en tête en province sud, tenteront eux aussi de séduire l'éveil océanien. Problème, leur position tranchée sur les discussions institutionnelles. Elles doivent attendre pour le député Nicolas Metzdorf.
13: Nous, on est là pour que la Calédonie, elle reste française. On va tout faire pour qu'elle le reste.
14: Nous, on va attendre gentiment les présidentielles de 2027.
11: Les non-indépendantistes misent en effet sur l'arrivée de la droite au pouvoir en 2027. Une droite qui leur garantirait une Calédonie française. Les candidats à la présidentielle qui souhaiteraient attirer leur électorat sont prévenus. Charlotte Manvi, Nouméa, RFI.
3: Et puis, il aurait dû courir les conférences de presse et les matchs du Mondial de foot pour lequel il est d'ailleurs accrédité. Voilà un an que notre confrère Christophe Glaise a été condamné en Algérie, arrêté en 2024 après un reportage sur un club de foot kabyle. Il a écopé de 7 ans de prison pour apologie du terrorisme. Reporters sans frontières appelle désormais à une grâce présidentielle. Thibaut Brutin est le directeur général de RSF.
15: Ce genre de fait, un journaliste capturé sur le sol algérien dans le cadre d'un reportage, ça se solde le plus souvent par une expulsion. Là, ce qui est très étonnant, c'est que ça a été judiciarisé et que la peine était aussi lourde. La décision elle-même est claire.

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excusez-moi en fait, mais tu crois que je suis bête, moi. Mais toi t'as craqué mon frère, t'es jolie et bonne et tout, mais parfois t'es bête toi en fait, toi tu fais tes grands gestes toi. Mais c'est que de la gueule mon frère.

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1: Il est 8h à Paris, 6h en temps universel.
2: Andréane Mélard.
1: Le journal sur RFI. Bonjour Gaëtan Plenet.
3: Bonjour Andréane, bonjour à tous.
1: Les bombardements israéliens continuent dans le sud du Liban.
3: Et l'avenir de l'accord cadre signé il y a quelques jours entre les deux pays est incertain. Accord rejeté par le Hezbollah. Les recherches se poursuivent au Venezuela après le double séisme dévastateur de mercredi dernier. Déjà 1450 corps sans vie retrouvés. On est en Colombie dans ce journal auprès de l'importante communauté vénézuélienne installée dans le pays. On est aussi en Russie où la pénurie de carburant se confirme. L'Ouganda, où le principal groupe de médias indépendants a été fermé par le chef de l'armée. La canicule qui se termine en France, où les 10 derniers jours ont été particulièrement éprouvants pour les sans-abri. Et puis le mondial masculin de football, l'Afrique du Sud éliminée et le Canada première nation qualifiée pour les 8e de finale.
1: Le Hezbollah libanais dit se réserver le droit de défendre sa patrie et son peuple.
3: On est loin de l'esprit d'apaisement espéré avec la signature la semaine dernière d'un accord cadre entre Israël et Beyrouth. Accord qui, en plus de ne pas empêcher les frappes israéliennes, elles ont fait deux morts hier dans le sud du pays, est de toute façon rejeté par le Hezbollah. Et le chef du Parlement, lui-même allié au mouvement chiite, affirme que le texte ne sera pas adopté en l'état par les députés. Hier, ses opposants à cet accord ont manifesté à Beyrouth, tentant de fermer des routes dans la capitale. L'armée libanaise les en a empêchés, mais ça montre une fois de plus la division à l'œuvre dans le pays où vous êtes notre correspondant, Paul Ralifet, en direct de Beyrouth. Paul, la communauté chiite, on le sait, a payé un lourd tribut dans cette guerre, hein, des milliers de morts, des dizaines de localités détruites dans le sud, plus d'un million de déplacés. Alors est-ce que ça a entraîné pour autant une rupture avec le Hezbollah ?
4: Gaëtan, tous les sondages effectués ces dernières semaines montrent que les chiites continuent d'avoir une opinion favorable du Hezbollah. Le Hezbollah et l'autre grande formation chiite, le mouvement Amal du président du Parlement, Nabih Berri, ont resserré les rangs. Ils sont soutenus par l'establishment religieux chiite et la classe fortunée de la communauté. Pour les chiites, la guerre actuelle est existentielle. S'ils la perdent, la moitié d'entre eux risquent de ne plus pouvoir regagner leur ville et village. Et la communauté pourrait être marginalisée dans le système politique confessionnel libanais.
3: Mais ça veut dire quoi, Paul ? Que la division, elle est confessionnelle ? Les chiites sont seuls face aux autres communautés ?
4: En fait, la ligne de fracture qui traverse le Liban aujourd'hui est politique, même si elle a une forte coloration communautaire. Deux projets s'affrontent. Celui qui plaide pour la fin de l'état d'hostilité avec Israël, pour aboutir à terme à une paix, à une normalisation des relations avec l'état hébreu. Et celui qui rejette la normalisation et appelle à la lutte contre l'occupation, y compris par des moyens militaires. Ça, c'est le projet appelé résistance. Et il est soutenu par une écrasante majorité de chiites et des minorités plus ou moins importantes, sunnites, chrétiennes et druzes. À l'inverse, la majorité des chrétiens, plus de la moitié des sunnites et des druzes et une petite minorité de chiites veulent en finir avec ce qu'ils appellent la guerre perpétuelle. Dans les deux camps, on trouve des personnalités publiques, des journalistes, des artistes et des intellectuels de renom de différentes communautés. Alors pour simplifier le tableau, on peut dire que le Hezbollah et ses soutiens représentent la moitié des Libanais, leurs détracteurs l'autre moitié.
3: Merci Paul Ralifet en direct de Beyrouth. Et puis concernant la guerre en Iran, un responsable américain affirme à nos confrères de l'AFP que Washington et Téhéran vont cesser leurs attaques mutuelles pour le moment, dit-il, après un week-end marqué par des affrontements et ce malgré, là encore, le protocole d'accord qui a été signé il y a un petit peu moins de deux semaines. Des frappes pakistanaises cette nuit dans l'est de l'Afghanistan, elles ont visé une faction dissidente des talibans pakistanais. Kaboul parle de 38 morts et 163 blessés et dénonce un acte d'agression lâche.
1: Au Venezuela, à chaque jour, son nouveau bilan toujours plus lourd.
3: Et pourtant toujours aussi provisoire, au moins 1450 morts après le double séisme de mercredi, mais l'ONU parle encore de 50 000 disparus, potentiellement bloqués sous les décombres des bâtiments endommagés quand ils n'ont pas été entièrement détruits, ce qui est le cas pour près de 200 d'entre eux. En Colombie voisine, pays qui accueille la plus grande communauté vénézuélienne au monde, on souffre à distance et on tente de se mobiliser. Reportage à Medellín de Najed Benrabah.
2: Dans un hangar de la zone industrielle de Medellín, Mika Petrocelli ferme les derniers cartons de la journée avec de l'adhésif. À l'intérieur, des vêtements, des produits d'hygiène et des denrées alimentaires. Cette vénézuélienne vit à Medellín depuis un an pour étudier le cinéma et le théâtre. Elle est bouleversée.
5: Nous sommes ici pour aider, parce que moi, personnellement, étant loin, j'ai un grand sentiment de culpabilité. Donc s'il est possible d'aider, même à distance, c'est là que je serai. Et je sais qu'il y aura beaucoup de Vénézuéliens.
2: Autour d'elle, des dizaines de bénévoles s'activent. Parmi eux, Geoffrey Chacon. Il charge le premier camion qui doit prendre la route vers la frontière colombo-vénézuélienne.
6: Tout a été monté littéralement en quelques heures. En clair, on a suggéré l'idée à 10h du matin le jeudi et déjà à 20h, nous avions constitué une armée prête à agir. J'aimerais être là-bas, mais c'est mieux pour nous de rester ici et d'envoyer de l'aide avec notre salaire.
2: Quelques mètres plus loin, Arles Pereda, le président de la Colvens, l'association des Vénézuéliens de Colombie, téléphone à l'oreille, finalise l'itinéraire du convoi.
7: Nous avons environ 17 points de collecte. Ici, il y a environ 20 tonnes d'aide humanitaire. Il ne s'agit pas de faire des dons que maintenant, mais d'être constant. Cette situation d'urgence va durer au moins jusqu'en décembre.
2: Tous les bénévoles partagent la même conviction. Ce n'est que le début de la mobilisation. Najed Benrabah, Medellín, RFI.
1: Des problèmes, des défis, les mots de Vladimir Poutine ne sont pas forcément les plus alarmistes, mais ils reconnaissent quand même que la situation est difficile.
3: Et le président russe l'admet, nous observons actuellement une certaine pénurie de carburant, dit-il, alors que les attaques ukrainiennes se multiplient contre les infrastructures d'hydrocarbures. Et les automobilistes russes ont de plus en plus de mal à trouver de l'essence. À Moscou, Anis El-Jabri.
8: À Moscou, cœur du pouvoir, des dizaines de voitures en attente devant les stations-service. Dans la région d'Irkoutsk, des files tellement longues que la région a installé des toilettes mobiles pour que les conducteurs puissent se soulager en attendant de pouvoir être servis. Cette région de Sibérie est même passée ce dimanche en régime d'alerte renforcée face à la pénurie de carburant. Il n'y a pas de tableau officiel, mais des mesures de rationnement de carburant selon des sources ouvertes concerneraient aujourd'hui une région sur deux en Russie. D'autres songeant à les instaurer. Vladimir Poutine, qui se tient depuis le début de la guerre, la plupart du temps éloigné des problèmes du quotidien, a même fini par convoquer ce dimanche soir une réunion diffusée en direct à la télévision. Bloc économique du gouvernement, vice-premier ministre et tous les dirigeants des sociétés pétrolières se sont vus intimés de stabiliser la situation, notamment parce que les récoltes gourmandes en carburant viennent de commencer. Vladimir Poutine a aussi tenu ce week-end deux jours de discussion avec Alexandre Loukachenko. Rien n'a filtré de cette rencontre avec l'homme fort de Biélorussie, mais elle relance l'hypothèse d'une nouvelle escalade militaire du Kremlin face à l'augmentation des coûts de la guerre. Anis El-Jabri, Moscou, RFI.
1: Je ne crois pas à la liberté de la presse, déclare le chef de l'armée ougandaise.
3: Le général Muhoozi Kainerugaba, alors que le principal groupe de médias indépendants du pays a annoncé être assiégé par les militaires. Plusieurs de ces médias, notamment NTV et le Daily Monitor, ont cessé d'émettre dans la nuit de samedi à dimanche. Ce pourrait n'être qu'un début, Patient Legodi.
9: Le général Muhoozi Kainerugaba a annoncé cette fermeture sur les réseaux X dans la nuit des samedis à dimanche. Je cite, NTV et Monitor sont fermés à partir d'aujourd'hui. Le chef de l'armée affirme ne pas croire à la liberté de la presse et précise que son père, le président Yoweri Museveni, a validé l'opération. Cette offensive s'ajoute à plusieurs mois d'arrestations de responsables politiques et des militants menés par le général. Pour beaucoup d'observateurs, il prépare ainsi sa succession à la tête du pays. Le Daily Monitor n'est pas une cible nouvelle. Le journal avait déjà été suspendu 13 jours en 2013 après avoir évoqué un complot présumé visant à préparer Muhoozi Kainerugaba à la succession de son père. Hier dimanche, sur X, le général est allé plus loin. Je cite encore, « La fermeture des NTV et des monitors n'est que le début. Nous allons arrêter beaucoup plus de personnes. » Le programme Afrique du Comité pour la protection des journalistes a dénoncé une escalade inquiétante. L'Ouganda occupe la 143e place sur 180 au classement de Reporters sans frontières.
1: Une nouvelle cellule interministérielle de crise sur la canicule doit avoir lieu cet après-midi en France.
3: Présidée par le Premier ministre Sébastien Lecornu pour, nous dit-on, faire le bilan de la vague de chaleur que vient de subir le pays, mais aussi préparer et anticiper d'éventuels nouveaux épisodes à venir, peut-être dès la semaine prochaine. En tout cas, ce matin, force est de constater que ça va beaucoup mieux. Plus de vigilance rouge nulle part, on respire mieux après les températures records de ces derniers jours. 10 jours particulièrement éprouvants pour les sans-abri, vivants et parfois même dormants, à même le sol sur le bitume fume brûlant. Reportage de Marius Lafont.
10: Il est difficile de donner un premier bilan humain de cette canicule parmi les personnes sans abri. Mais la chaleur, comme le froid, a un impact sanitaire, rappelle Bérangère Grisoni, la présidente du collectif Les Morts de la Rue, qui lutte contre le décès des personnes sans abri.
11: Avant-hier, le collectif avait eu connaissance de 4 personnes décédées depuis la fin de la semaine dernière. Peut-être qu'il y a eu beaucoup plus de décès depuis la semaine dernière.
10: Les séquelles de la canicule aussi peuvent tuer, surtout chez les malades ou les enfants sans abri. Et surtout, il y a la crainte que la chaleur revienne.
11: Quand on est vraiment dépourvu de tout, c'est d'essayer de trouver une zone d'ombre, de pouvoir se rafraîchir. C'est d'autant plus compliqué quand on n'a pas accès à l'eau potable.
10: L'hébergement d'urgence est vital pour échapper à la rue brûlante. Mais l'État, juridiquement garant du droit au logement, n'est pas au rendez-vous, selon le collectif.
11: C'est un combat de tous les instants. L'État répond ponctuellement par cette gestion au thermomètre. Si c'était suffisant, on n'en serait pas là, dans l'urgence, à nouveau réquisitionner des gymnases pour les périodes de grand froid et de canicule.
10: Le collectif des Morts de la Rue souhaite une réponse politique, plus d'espaces frais, l'eau potable accessible et surtout des logements sociaux pour toutes les personnes à la rue.
3: Un reportage de Marius Lafont.
1: Le Canada, premier qualifié pour les huitièmes de finale du mondial de foot.
3: Les Sud-Africains, eux, sont éliminés. On y revient dans quelques minutes dans le journal du mondial. Un mondial masculin, faut-il le rappeler, sans l'Italie. À nouveau, les Italiens ne s'en remettent pas de cette non-qualification. Reportage ce matin dans le quartier italien de Boston, l'un des plus anciens Little Italy des États-Unis, hôte de la compétition. Thomas de Saint-Léger.
12: En italien, en anglais ou dans un mélange des deux, les débats sont animés, les verres fumés fixent l'écran. Dans ce café, on regarde les matchs par amour du jeu, mais le cœur n'y est pas. On est malade et on ne s'en remet pas. Notre cœur est brisé, disent-ils. Pour ces Italo-Américains, l'absence de la Squadra Azzurra, c'est aussi une rencontre manquée entre leurs deux pays.
13: On doit vraiment parler de ça ? C'est terrible. Si l'Italie participait à cette Coupe du Monde, vous ne pourriez même pas marcher dans le quartier. Avec tous les drapeaux, toutes les affiches, tout le bazar qu'on est capable de mettre, là c'est animé, mais loin de ce que ça aurait pu être.
12: Avec sa centaine de restaurants sur moins d'un kilomètre carré de briques rouges, Little Italy est un quartier touristique surtout. Alors, Squadra ou pas, la Coupe du Monde est une aubaine. Anna, patronne d'une trattoria.
14: Les affaires marchent bien. J'ai adoré les Écossais. C'était vraiment les meilleurs touristes jusque-là.
12: Confirmation de Franck Despasquale, président de la Chambre de commerce locale.
15: C'est fantastique pour les affaires. Avec en plus le 250e anniversaire de l'indépendance des États-Unis cette année, c'est une vraie locomotive.
12: Autre motif de consolation, les bonnes performances de la sélection américaine, l'équipe d'adoption des habitants de Little Italy. Thomas de Saint-Léger, Boston RFI.
3: Et ce mondial, il se joue avec une chaise vide, rappelle ce matin l'organisation Reporters sans frontières, alors que ça fait un an tout juste que le journaliste sportif français Christophe Glaise a été condamné et qu'il est détenu en Algérie, condamné à 7 ans de prison pour apologie du terrorisme. Tous ses recours ont été épuisés, seule une grâce présidentielle lui permettrait d'être libéré. La FIFA lui a quand même délivré une accréditation symbolique pour cette Coupe du Monde.
1: Gaëtan Plenet, RFI.

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1: Le labo est dans un triste, triste état, mon pauvre Mickey. Allez.
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6: Eh bien, bonsoir à tous et à toutes. Alors, le papier à l'endroit, c'est mieux. Ben, merci pour votre présence très nombreuse pour ce nouveau mardi de l'égalité. Je tiens à remercier la mission égalité et le service culturel pour cette programmation, ainsi que l'équipe technique du CREA pour leur accompagnement. Alors, comme pour les précédents rendez-vous, cette rencontre est filmée et sera prochainement mise en ligne sur l'air du afin d'être accessible au plus grand nombre. Ce soir, nous nous retrouvons pour une table intitulée « Pour Britney, Elisabeth et les autres », l'enfermement psychiatrique féminin au prisme littéraire. Nous avons le plaisir d'accueillir deux autrices dont les ouvrages interrogent de front l'enfermement des femmes en structure psychiatrique et plus largement le contrôle des corps et des esprits au nom du soin. Louise Chenevière et son livre « Veiller sur elle » et Adèle Yon avec mon vrai nom et Elisabeth proposent des récits qui donnent voix à celles dont la parole est trop souvent disqualifiée ou confisquée. Ce mardi de l'égalité s'inscrit dans l'engagement de l'Université Rennes 2 pour l'égalité, la lutte contre les discriminations et contre toutes les formes de violence, notamment sexistes et sexuelles. Ces rencontres invitent chacun et chacune à croiser leurs regards pour mettre en lumière des expériences d'inégalité et ouvrir des espaces de débat. En interrogeant ce soir les liens entre enfermement psychiatrique, normes de genre et pouvoir médical, il s'agit aussi de questionner la manière dont nos institutions participent à la production ou à la contestation de ces violences. Ce mardi entre par ailleurs en résonance avec le festival littéraire Jardin d'hiver des Champs Libres qui vient de se terminer dimanche. Et puis, notre partenaire, la librairie Comment Dire, tient les ouvrages de Louise Chenevière et d'Adèle Yon à votre disposition. La table ronde de ce soir est animée par Cécile Cunin, doctorante en histoire de l'art, et Gaëlle Debeau, maîtresse de conférences en littérature comparée ici dans notre université. La discussion permettra de revenir sur les contextes historiques, les archives et les témoignages qui nourrissent les livres de nos invités, mais aussi sur les enjeux contemporains. Comment écoute-t-on la parole des femmes psychiatrisées ? Quel parallèle peut-on tisser entre l'enfermement psychiatrique et l'enfermement dans les normes de genre ? Comment la littérature peut-elle devenir un outil de résistance, de réparation, voire de transformation sociale ? Je remercie chaleureusement toutes nos invitées d'avoir accepté de partager leurs travaux et leurs réflexions avec nous. Et je vous souhaite à tous et toutes une très belle soirée. Je laisse la parole à nos intervenantes maintenant.
7: Merci, merci beaucoup Emmanuel. Et donc on va commencer cette rencontre. Bonsoir à toutes et à tous. Et merci beaucoup toutes les deux d'être présentes avec nous ce soir. Ça nous fait très plaisir. Je vais prendre le temps de vous présenter avant de vous poser les premières questions. Donc Louise Chenevière, tu es autrice, tu es aussi musicienne, tu fais de la musique. Et tu es là ce soir parce que tu es l'autrice de trois récits, tous trois parus chez POL entre 2019 et 2024. Comme la chienne d'abord, récit polyphonique qui donne la voix à des femmes ayant vécu des expériences traumatiques. C'est un résumé qui est très peu fidèle et en même temps assez fidèle. Enfin, voilà. Mausolée. Texte très fort, journal ou lettre de séparation adressée par une femme à celui qui est parti. Et puis pour Britney, là aussi texte très fort également, qui vient tout juste de sortir en poche chez Folio le 5 février, je crois, dont nous allons plus directement parler ce soir. Dans ce texte, tu t'adresses tout à la fois à Britney Spears, héroïne de ton enfance, à Nelly Arcan, écrivaine québécoise que tu découvres arrivée à l'âge adulte, et à la petite fille que tu as été et qui a appris à détester d'une certaine façon ce qui la rendait heureuse, c'est-à-dire cette figure de Britney, sa joie, son énergie. Ces figures de Britney, de Nelly, subissent dès leur plus jeune âge une sexualisation exacerbée, c'est ce dont tu parles dans ton texte, sexualisation exacerbée de la part de la société patriarcale dans laquelle elles évoluent, dans laquelle elles performent. Et dans ton texte, tu interroges la façon dont cela a pu les conduire à une forme de folie, mais aussi comment on s'empare en tant que fille ou en tant que femme de ces modèles paradoxaux. Adèle Lyon, quant à toi, tu as fait paraître en 2025 aux éditions du Sous-Sol « Mon vrai nom est Elisabeth », livre qui a connu et qui connaît toujours un très grand succès et qui a reçu de nombreux prix. Dans ce récit, tu reviens sur ton aïeule, Betsy, Elisabeth de son vrai nom, et sa trajectoire de vie et sa trajectoire psychiatrique, les deux. Peut-être parce qu'elle n'acceptait pas le cadre social imposé, se marier, avoir des enfants très rapidement notamment. Elisabeth est internée après ses premières grossesses en asile psychiatrique et n'en ressortira qu'après de très longues années. Tu interroges dans le récit que tu nous livres ici hein, ce diagnostic de schizophrénie qui est inscrit sur son dossier de façon un peu mystérieuse. Et tu reviens sur l'histoire notamment de la lobotomie qu'elle va subir pendant son internement, à la fois cette histoire qui lui est propre, intime, et l'histoire générale de cette pratique médicale. Ton livre est composé de plusieurs documents retrouvés dans les archives familiales, dans les archives officielles, mais il est aussi tissé d'un récit plus intime de ta propre trajectoire au sein de cette histoire familiale, de ces obsessions qui se transmettent de femme en fille, de fille en femme. Et peut-être la première question qu'on avait envie de te poser avec Cécile, c'était tout simplement de revenir un peu sur la genèse de ce projet, puisque, on le sait, hein, mon vrai nom est Elisabeth, c'est d'abord pour toi un travail de thèse, de recherche, spécifiquement de recherche-création, et puis qui réfléchissait à un corpus cinématographique au départ, donc Jane Eyre, Rebecca, qui sont des films adaptés d'œuvres littéraires, avec au centre des figures, ou au centre plutôt à la périphérie de ses œuvres, en fait, hein, des figures de femmes désignées comme folles et qui viennent hanter les vivants. Et toi, dans ton travail, tu expliques dans le texte hein, que tu as perçu une forme de coïncidence entre ces préoccupations de recherche et des préoccupations plus intimes. Et finalement, la question qu'on avait envie de te poser, c'est comment tous ces aspects-là se sont noués pour toi, comment on en vient à porter un tel projet de recherche et comment est-ce que, quelle différence y a-t-il, y en a-t-il une, entre le texte de la thèse, celui que tu as soutenu, le roman qu'on lit, le roman, c'est pas une bonne étiquette, le récit que l'on lit dans le livre, voilà.
8: Bonsoir. Je suis très heureuse de vous voir si nombreux, nombreuses ce soir. Merci pour cette introduction. Alors, le livre, moi, l'étiquette de roman ne me dérange pas. Hein. Je considère que le roman est plus défini par le travail de mise en forme que par des questions de fiction. Donc, voilà, je me l'approprie volontiers, mais je l'appelle le livre. Le livre et la thèse, c'est absolument la même chose. Il y avait simplement une centaine de pages en plus dans la thèse que j'ai ajoutée, mais a posteriori, qui sont vraiment une sorte d'épilogue où je retraverse un peu les résultats de ma recherche relativement aux différentes disciplines que j'ai croisées, donc en histoire de la psychiatrie, en cinéma, en histoire, en sociologie, etc. Mais sinon, c'est le même texte et je défends vraiment ce livre comme un livre à la fois de recherche et de création dans le sens fort des deux. La manière dont ce texte est né en même temps comme un livre, c'est-à-dire quelque chose que j'avais le désir de publier, comme une thèse, c'est-à-dire quelque chose qui se destinait à un public universitaire, ce qui est quand même la vocation, et scientifique, c'est quand même la vocation d'une thèse, et un ouvrage que j'écrivais pour ma famille, puisque au fur et à mesure que j'avançais dans l'enquête, eh ben, je rassemblais un certain nombre de documents, de preuves qu'il fallait aussi que je puisse leur remettre. Et c'est complètement indissociable. C'est-à-dire que, voilà, il n'y a pas à aucun moment, quand l'écriture de ce livre a commencé, c'était toujours déjà les trois à la fois, si vous voulez. Si la question c'est À quel moment est-ce qu'on peut décider que ce type d'enquête puisse aussi être une thèse? Ça m'est venu effectivement, alors pour plein de raisons, mais peut-être si on le lit avec cette question dont tu parles, qui est celle des doubles fantômes. Alors au départ, c'est effectivement, donc moi j'ai fait des études en philosophie et puis en cinéma. Au départ, mon projet de thèse, c'était même pas sur les doubles fantômes. En fait, c'était encore plus éloigné, mais quelque part. Peut-être que vous pourrez comprendre la proximité. Aussi, ça dit quelque chose de l'écriture finale. C'était une thèse sur le montage tel que Eisenstein le proposait ou proposait de l'inventer sur un film qui devait se dérouler intégralement dans un gratte-ciel de verre et dans lequel on aurait pu voir des scènes différentes se dérouler en même temps grâce à la transparence du verre. Donc ça avait vraiment rien à voir avec le sujet, en tout cas la thématique du livre. Et le double fantôme, c'était un motif cinématographique qui s'est mis à m'obséder complètement en parallèle dans les cours de cinéma que je donnais sans que je comprenne jamais véritablement pourquoi. Et pendant un certain temps, j'ai avancé dans l'enquête sur Elisabeth, qui au départ n'était pas du tout une question d'écriture, mais était vraiment une question de nécessité. C'est-à-dire, je suis dans une situation personnelle très compliquée, je dois m'en sortir, et je ne sais pas pourquoi, j'ai l'intuition qu'il y a que l'enquête sur le destin de cette femme qui va permettre de comprendre et de me sortir de cette position dans laquelle je me trouve. Mais très longtemps, j'ai pas fait le lien entre l'histoire de cette femme pour moi et dans ma famille, et ces motifs de double fantôme qui sont, comme tu le dis, donc Jenner, Rebecca, c'est-à-dire des motifs dans lesquels ce sont des parcours d'apprentissage au féminin où la jeune protagoniste apprend à se construire comme bonne épouse et comme bonne mère en s'opposant à un personnage féminin horrifique qui est tout ce qu'elle ne doit pas devenir, quoi. La folle, la menteuse, celle qui veut pas d'enfant, la femme adultère, etc., etc. Donc, dit comme ça, évidemment, ça saute aux yeux, mais en fait, le comprendre, ça m'a déjà pris un certain temps, et quand je l'ai compris, c'est une raison parmi d'autres, mais en tout cas, là-dessus, quand je l'ai compris, il est devenu évident que cette enquête sur Elisabeth était un travail de recherche qui pouvait se justifier comme tel, parce que c'était vraiment une manière de prendre dans sa source intime une question de recherche qui était une question scientifique, finalement, une question cinématographique. Et ça, c'est une posture de recherche que je défends absolument et que je continue à défendre, qui est le fait d'en passer par l'interrogation de pourquoi on cherche, en fait. Qu'est-ce qui nous anime en tant que chercheuse, en tant que chercheur? Qu'est-ce qui s'émeut en nous quand on est face à une question de recherche? Et pourquoi, enfin, et qu'il est nécessaire, en fait, de porter les yeux sur ce désir-là, ce désir premier, avant ou en même temps que l'on se lance dans un processus de recherche plus large. Et donc, d'une certaine manière, voilà, c'est ma manière de le faire, en quelque sorte.
7: Mais c'est intéressant parce qu'il me semble que ce que tu viens de dire là sur comprendre ce qui anime la motivation de la recherche, je suppose, Louise, que tu peux tout à fait te le réapproprier aussi sur le fait d'avoir des sujets comme ça qui nous travaillent et qu'on a envie de travailler. Et j'ai l'impression que le geste n'est pas très différent. Si tu veux, toi aussi, Louise, revenir un petit peu pour nous sur tes œuvres, puisque pour Britney, c'est ta troisième œuvre publiée, qui s'inscrit, je trouve, vraiment dans la lignée des précédentes, avec ce geste d'adresse qu'on retrouve entre Mausolée et pour Britney, et puis la question, la question de la façon dont la société patriarcale façonne les femmes, les condamne aussi d'une certaine façon à des destinées qu'on peut estimer parfois tragiques. Ma question serait peut-être un peu double. Comment, d'une part, tu situes pour Britney dans ce premier panorama de ton œuvre, et d'autre part aussi, comment est-ce que ce que vient de dire Adèle sur les motivations intimes en lien avec un travail de recherche par l'écriture se noue dans ton travail à toi?
9: Alors, moi, j'ai... Ouais. Bonsoir. Moi, j'ai jamais pensé que, de toute manière, une quelconque forme d'art ou de philosophie pouvait être déliée de l'intimité de l'autrice. Enfin, c'est Nietzsche qui a dit ça il y a très longtemps, qui dit que toutes les philosophies, en fait, répondent à des problèmes intimes. Donc, je pense que le problème est qu'on a posé une objectivité et une vérité qui étaient, en fait... ultra déterminé. Je pense que nos travaux et à toute personne qui se sait située partent forcément de cet endroit-là, d'un endroit intime. Moi, mon travail part aussi de là, toujours. C'est-à-dire que tous mes textes sont des réponses à des questions intimes, des nécessités. Il n'y a jamais de séparation entre les textes et la vie. C'est pour ça que je ne suis pas très bonne à... Enfin, je pourrais peut-être écrire sur commande, mais ça ne marche pas aussi, parce que pour moi, il y a quelque chose quand même de comment on affronte les questions. Donc Mausolée, qui était un livre sur la rupture amoureuse, bah, j'ai eu besoin d'aller relire tous les grands romans d'amour, de lire toutes les philosophies sur l'amour. Donc je mène aussi un travail vraiment de recherche en amont. Par contre, c'est vrai que j'ai tendance à, entre guillemets, l'effacer dans mes textes. C'est-à-dire que ça se manifeste d'une autre manière. Comme la chienne, par exemple, j'avais énormément lu la Bible pour essayer de comprendre en fait de quelle source venait aussi cette aliénation des femmes qui, en fait, est toujours la même. C'est-à-dire, vous prenez Britney Spears, c'est toujours la question de la virginité. Enfin, c'est la même chose. Donc voilà. Et donc, tous les titres des chapitres étaient tirés de la Bible. Ça, je pense que personne l'a vu et je l'ai pas. C'est pas quelque chose que. Donc c'est un peu le même genre de processus au sens où il y a quelque chose, une nécessité que je ressens, que j'ai besoin d'exprimer. Il y a ce travail de recherche et ensuite il y a le travail d'écriture. Et pareil, j'ai pas de mots particuliers. D'ailleurs, pour Britney, on sait pas très. Enfin, on me dit ouais, est-ce que c'est un essai, est-ce que c'est un récit. Je sais pas bien, mais j'ai pas vraiment besoin de savoir ou de séparer. On en parlait avant. Dans la littérature anglo-saxonne, ce sont des formes qui existent beaucoup plus. Par exemple, je pense à Maggie Nelson, c'est quelqu'un qui ne se pose pas ces questions-là. Voilà, moi, je me sens assez proche de ça, donc déjà dans la forme, ce qui donne une plus grande liberté. Et pour Britney, c'est la première fois où j'ai vraiment parlé en mon nom. Et je pense que je ne reviendrai pas en arrière, c'est-à-dire où je me suis vraiment, pour le coup, défait des restes de fictionnalité qu'il y avait. Pas de mise en forme et de travail, parce qu'évidemment, c'est toujours la question complexe. C'est pas parce que c'est pas un récit fictionnel qu'il n'y a pas un énorme travail de mise en forme. Et d'ailleurs, l'image qui ouvre pour Britney, alors c'est assez drôle parce que je parle d'une photo que j'aurais retrouvée enfant dans un carton. Cette photo n'existe pas. Mais au début de la promo de Britney, en fait, partout où j'allais, les gens voulaient voir cette photo. Et du coup, je me suis sentie comme une imposteuse. On dit quoi, imposteuse, impostrice? Bon, enfin, voilà, ça n'existe pas peut-être, imposterice. Et je me disais, mais merde, ils veulent voir la photo, c'est horrible, je peux pas dire qu'elle n'existe pas. Alors qu'en fait, c'est une image littéraire dont j'ai eu besoin, elle aurait pu exister, donc on revient à la question du vraisemblable, qui est une question littéraire qui existe depuis toujours. Mais donc, il y a un travail de mise en forme. Néanmoins, c'est vrai qu'avec ce texte, c'est la première fois où je parle en mon nom, et c'est... vraiment, je pense, parce que pour moi, il s'agissait d'aller défendre ces deux femmes, Nelly Arcand et Britney Spears, et que j'avais le sentiment que je pouvais pas le faire sans me mouiller moi aussi dans cette histoire. Je pouvais pas les prendre comme de simples objets, et j'avais besoin de dire de manière intime pourquoi Britney avait été si importante pour moi dans ma construction, et pourquoi Nelly Arcand était si importante, et pourquoi ces femmes nous avaient été confisquées. Donc voilà, c'est la première fois où j'ai parlé en mon nom, et je crois que ça me fait quoi ton titre d'ailleurs, mais que je maintenant, je vais vraiment continuer comme ça.
7: Alors, merci beaucoup pour cette parfaite transition, parce qu'on voulait justement revenir sur les titres et l'espèce de coïncidence, qui est vraiment une coïncidence hein, pour le coup, mais des titres qui exhibent des prénoms. Mon vrai nom est Elisabeth, pour Britney. On aurait pu faire figurer également le nom de Nelly, le prénom de Nelly en l'occurrence. Et en fait, on s'est demandé avec Cécile quelle signification on pouvait voir derrière ce geste d'exhiber, alors dans le bon sens du terme, hein, ce nom ou ce prénom sur la couverture. Elisabeth, mon vrai nom est Elisabeth, par exemple, c'est tiré d'une des lettres d'Elisabeth, qui est surnommée par l'intégralité de sa famille Betsy. Voilà, je trouve qu'il y a un geste aussi dans le fait de mettre cette phrase-là en titre du texte. Et puis, on s'était demandé aussi pour toi, Louise, finalement, pourquoi Britney et pas Britney Spears? Pourquoi que le prénom? Enfin, voilà, qu'est-ce que vous auriez à partager avec nous sur ce choix d'exhiber le prénom comme ça de vos héroïnes, si on veut, sur la couverture, aux côtés du vôtre?
8: Mais je serais intéressée de savoir d'ailleurs si toi le titre, je crois que c'est un texte que tu as écrit assez rapidement, et je ne sais pas si le titre a tout de suite été là pour toi. Oui. Ok. Alors moi absolument pas, et ça a été vraiment une très longue écoute en fait, j'ai envie de dire, c'est-à-dire qu'est-ce que et ça me ressemble pas du tout. J'ai commencé à écrire plein de trucs que je n'ai jamais fini, mais qui avaient vraiment des titres très fixes. Et là, c'était vraiment l'inverse, c'est-à-dire que j'avançais, le texte n'en finissait plus de finir et j'avais pas de titre. Et ce titre m'est venu d'une manière que j'aime bien raconter, parce que c'est vraiment la particularité de la relation que j'ai eue avec Elisabeth, non mystique. Hein. pendant l'écriture du livre, c'est que la pour les personnes qui ont lu le livre, vous savez qu'il y a une correspondance, enfin des morceaux de la correspondance qu'elle entretient avec André, mon arrière-grand-père, quand il est encore son fiancé en 1940. J'en ai reproduit peut-être une trentaine de pages en tout. En réalité, il y a 200 ou 300 lettres, donc c'est une quantité extrêmement importante de lettres que j'ai pas du tout pu lire tout de suite au moment où ma grand-mère me les a données, mais que j'ai vraiment lu en continu pendant les 3 ou 4 ans qu'a duré l'enquête. Et donc c'était comme une sorte de ligne téléphonique, quoi, quelque part, avec le passé, avec l'au-delà, et c'est dans ces échanges que pour moi c'est inscrit ce que j'appellerais l'ironie ou l'humour d'Elisabeth. Alors ça tient à moi, hein, de regarder ça avec humour, parce que c'est plus proche de l'ironie tragique que de l'humour, hein. Mais c'est-à-dire que je lisais dans ces lettres tellement de phrases qui venaient ponctuer et commenter ce que j'étais en train de découvrir, que j'avais l'impression qu'elle commentait au présent ce que j'étais en train de vivre et de traverser par mon enquête. Et le titre, il est apparu comme ça, c'est-à-dire que dans ce moment où vraiment je sentais que j'avais déjà senti ce moment magnifique où le texte est là et où je sais qu'il n'y aura pas rien et que il y aura, même s'il n'est pas publié, même s'il n'est pas lu, pour moi, il y aura un texte. Et là, replonger, comme je le faisais souvent, dans des morceaux de sa correspondance, je lis ou je relis, difficile de le savoir, cette lettre, ce PS, ce post-scriptum d'une lettre qu'elle écrit à André, où elle dit « PS, savez-vous que mon vrai nom est Elisabeth ?» Et là, ça me frappe comme une évidence, mais donc d'une certaine manière, c'est elle qui me donne ce titre. Et c'est elle, et donc et déjà, c'est l'histoire de ce titre. Et ensuite, Elisabeth, je ne souligne pas l'importance qu'il y avait à justement remettre cette véritable identité, véritable au sens où c'est elle qui se la donne. C'est pas tant que ce soit son prénom civil par opposition à son surnom, c'est le fait que c'est elle qui dise mon vrai nom, c'est ça, et finalement c'est le seul acte de pouvoir qu'elle a sur sa propre identité pendant toute cette histoire. Donc il y avait ça, et il y a aussi une raison peut-être plus, enfin qui tient plus à mon intention, qui est que quand j'ai passé un an rien qu'à m'empêtrer dans l'organisation de ce livre. Je ne savais, ce que je vous disais tout à l'heure sur le fait que c'était à la fois un livre de littérature, une thèse et un texte que je destinais à ma famille, faisait que je ne parvenais pas à trouver la forme juste et j'étais égarée dans tous les possibles quelque part. Et au bout d'un an, vraiment de souffrance assez intense d'écriture, hein, de mon côté, je me suis dit, ça suffit maintenant. Enfin, finalement, qu'est-ce que tu veux dire avec cette histoire et qu'est-ce qui est le plus important pour toi? Et là, je me suis dit, en fait, j'ai été transpercée par la souffrance de cette femme pendant les 3 ans où elle m'a accompagnée. Et je crois que s'il y a une seule chose qui doit compter, c'est qu'elle ait une place quelque part. Ce livre, c'est son mausolée, j'aime vraiment beaucoup ce mot, c'est sa tombe, surtout quand on sait que sa tombe, c'est avec son mari au cimetière, dans une pierre tombale là, en région parisienne. Donc non, ça ne va pas, il faut un autre espace possible, il lui faut une autre place en fait. Et donc je veux que ce soit ça. Et donc j'ai pris dans la masse de choses que j'avais, j'ai pris tous les documents d'archives sur Elisabeth, qui parlent d'Elisabeth, donc les archives institutionnelles ou les archives familiales. Je les ai organisées de manière chronologique et ça m'a fait comme une Elisabeth de papier en quelque sorte, qui est venue vraiment structurer mon texte. Et donc quelque part c'est son épitaphe aussi, mais c'est sa voix. Mon vrai nom est Elisabeth, c'est ce que j'écrirais sur sa tombe aujourd'hui si je pouvais la déplacer et la mettre ailleurs.
7: Et pour Britney?
9: En tout cas, ça fait écho. Je pense que quand même, quand le titre est là, le livre est là. Enfin, il y a un truc un peu... Il y a un moment où ça apparaît, quoi. Et on se dit, c'est ça. Et moi, effectivement, pour celui-là, c'est pas toujours le cas. Mais pour celui-là, il est venu tout de suite parce que c'était vraiment... En fait, moi, j'ai commencé à écrire ce livre quand j'ai lu les mémoires de Britney. Et je les ai lus en une nuit, par hasard. Et à l'instant où j'ai fini, j'ai su qu'il fallait que je fasse quelque chose parce que je me suis dit, mais... non seulement le monde entier, mais que moi, je l'avais trahi, vraiment. Et qu'en fait, je me devais de lui rendre quelque chose. Et aussi, j'ai tout de suite su, un peu pour les mêmes raisons, que je voulais inscrire son prénom là, parce que c'est pas là qu'on la met d'habitude, c'est pas sur un livre de littérature. Et en fait, pour moi, il y avait un geste aussi, parce que même si on parle beaucoup d'elle aujourd'hui, on continue à en parler comme, d'une pop star déchue, ou d'une victime, ou d'une icône, de je sais pas quoi... Moi, j'avais vraiment envie de lui donner une place différente. Et voilà, Britney, surtout sur les couvertures de POL un peu sérieuses, c'est pas l'endroit juste. Mais moi, j'avais une sorte de plaisir, déjà de jouissance d'enfant aussi, de me dire, OK, je fais ça. Et je transgresse un petit peu un ordre qui voudrait que ce ne soit pas à cet endroit-là. Ce qui d'ailleurs n'a pas été toujours facile parce que je me posais la question au début de comment parler d'elle pour pas en parler comme les médias en parlent et tout ça, que j'étais plongée moi dans les, pas dans les archives institutionnelles mais dans les articles de presse. Donc il y avait tout ce discours vraiment pop star, tout ça que j'ai essayé de pas. Et donc j'ai eu l'impression avec ce livre de la déplacer et c'est venu tout de suite parce que je me suis dit ouais c'est pour elle, c'est vraiment enfin en son nom que je veux parler. Et après, la juste question qu'il y a eu, c'était est-ce que je mets aussi, et pour Nelly, parce que dans le livre, je passe aussi de Nelly Arcand, qui est donc une femme, qui c'est une très grande autrice, en fait, qui s'est suicidée pour des raisons évidentes, c'est-à-dire parce qu'elle n'a pas été entendue et parce qu'elle a été ramenée à son corps en permanence et que les textes qu'elle a écrits, notamment sur le viol, ont été pris comme des textes érotiques, par exemple. Mais après... il y a eu plusieurs choses en jeu, je pense, maintenant j'y pense, c'est qu'en fait Britney, je l'ai vraiment connue. J'ai une relation, enfin, j'ai vraiment connue. J'ai moi, en tant qu'enfant, une relation intime avec elle vraiment très forte. Nelly, en fait, quand je la découvre, elle est déjà morte. Donc il y a quelque chose aussi, je pense, qui était vraiment plus juste pour moi dans cette adresse à cette femme qui symbolise aussi mon enfance et aussi peut-être l'idée qu'elle, elle est quand même encore vivante. Et donc voilà, que j'espère que... Enfin, bien sûr, ce livre va a priori pas lui parvenir, mais dans l'idée, c'est un témoignage d'amour et qu'il y a une forme de réparation, peut-être.
10: Et vous avez dit à plusieurs reprises toutes les deux que vous vous inscriviez plutôt dans cette étiquette de la non-fiction, même si l'étiquette roman fonctionne aussi, parce que c'est très malléable comme forme, le roman. Ce qui nous a intéressé, c'est qu'on voit bien que Britney... Nelly, Elisabeth, elles sont prisonnières de fiction, d'une certaine façon, notamment d'une certaine fiction de la féminité, de chemins qui sont ceux de la féminité, de chemins incontournables, la question de la maternité, par exemple, qu'elle soit redoutée pour le cas d'Elisabeth ou qu'elle soit ardemment désirée pour le cas de Britney, et dans les deux cas, mal vécue. Et d'une certaine façon, on a eu l'impression que vos textes cherchaient à discuter ces fictions, ces récits qui s'imposent aux trajectoires de femmes et venez un peu réfléchir à cette idée qu'on serait peut-être en tant que femme malade, mais pas que en tant que femme d'ailleurs, hein, mais malade de ces fictions qui nous enferment. Est-ce que c'est quelque chose que vous avez cherché à travailler?
8: Elles sont prisonnières de ces fictions, elles sont aussi prisonnières des étiquettes, en l'occurrence. Donc moi, j'échangerai jamais une étiquette pour une autre, hein, personnellement. Et je me suis jamais revendiquée d'autres choses par opposition à roman ou non-fiction, etc. Enfin, je suis très mal à l'aise avec le fait de classer. C'est une question qu'on me pose souvent, parce que, d'ailleurs, je suppose que toi aussi, où est-ce qu'on classe ce livre dans les librairies ? Gros problème commercial. Oui, mais en fait, c'est un problème commercial, c'est pas un problème littéraire. Je dis plus ou moins ironiquement, je remplace pas une étiquette par une autre, mais parce que ça a été vraiment un principe d'écriture très fort pour moi, c'est-à-dire que il y a une chose dans laquelle je voulais pas tomber, mais c'était même pas une décision que j'avais prise rationnellement, c'était une intuition très forte et je m'en empêchais tout le temps dans l'écriture, c'était de remplacer toutes les manières dont elle avait été définie au cours de sa vie par différentes institutions, par différentes personnes, par une autre manière. C'est-à-dire que aucun moment, je ne pense que j'atteins ou je dis la vérité sur Elisabeth. La seule personne qui a en droit de dire vrai et vérité dans ce livre, c'est elle et c'est dans le titre. Et je n'ai aucune prétention à accéder à quoi que ce soit comme une définition de cette femme. Et je pense que tout le livre est construit justement pour essayer de ne pas, enfin, d'ouvrir à l'infini kaléidoscope de son identité en fait plutôt que à quoi que ce soit qui l'arrête dans un mouvement ou qui la pose quelque part et c'est une attention dont j'aimerais profondément que les femmes soient couvertes en général.
9: Bah moi c'est vrai que je suis devenue un petit peu viscéralement anti-fiction, mais je sais pas si c'est pour dire non-fiction ou quoi, mais en tout cas je sais que, par exemple, mon premier livre, comme La Chienne, j'avais vraiment envie que ce soit considéré comme de la littérature. C'est-à-dire, j'ai quand même été dans un lycée, on m'a enseigné la littérature classique, voilà, j'avais quand même des questions de forme, et je voulais vraiment qu'on me prenne au sérieux. Donc j'ai fait de la fiction, c'est-à-dire que, voilà. Et j'ai bien fait attention toujours à pas être réduite à justement un livre féministe, un livre témoignage, etc. Donc je revendiquais cette fiction, mais ce que j'ai réalisé aussi, c'est que ça permettait aux gens de mécomprendre. C'est-à-dire, en fait, le fait de pas totalement assumer ma parole permettait, donc un peu moins violemment, mais dans le même cas que Nelly, mon livre a été classé parmi les livres pour faire grimper la température dans un célèbre journal. Comme La Chienne, qui parle essentiellement de viol, d'inceste, d'anorexie. Fin. Parce que d'un coup, des vieux gars, comme je les appelle, m'ont associé à une sorte de tradition bataillenne et tout, tout ce qu'en fait je récuse. Et qui, voilà. Donc c'est vrai qu'il y a, il y a quelque chose chez moi aujourd'hui qui est vraiment réticente à la fiction et qui est l'impression que finalement, déjà, même pour moi, il y a une dimension vraiment émancipatrice à prendre la parole en mon nom, c'est-à-dire en mon nom de femme, etc., en me cachant pas aussi, mais aussi une dimension nécessaire pour pas qu'on vienne me dire justement après, parce que moi, on me l'a dit, hein, pour comme La Chienne, c'est « Mais où est-ce que t'as été chercher tout ça ?» Et je suis là, bah, là, ça m'est, enfin, ce sont des choses qui m'ont arrivé en fait, qui me sont arrivées. Mais c'est vrai que j'ai eu besoin de les fictionnaliser. Alors, je sais pas si je récuse complètement cette forme et voilà, elle est... Mais, donc, voilà, c'est aujourd'hui, j'en suis vraiment à un endroit où j'ai l'impression que c'est pas la chose juste à faire pour moi aujourd'hui que de fictionnaliser. Et d'ailleurs, je lis très peu de fiction. C'est, voilà, c'est quelque chose qui me... Par exemple, Joyce Carol Oates, j'ai essayé de lire. Bon, c'est vraiment des choses qui... Alors, j'adore lire son journal, mais il y a quelque chose où en fait, j'y crois pas, j'y crois plus. Mais c'est peut-être juste parce que je vieillis, je sais pas.
11: Mais justement, pour prolonger un peu la question précédente, mais sous un angle un peu différent, on s'est aussi posé la question de la place des images, justement. Donc, Louise, t'en as un petit peu parlé à propos de cette photo qui, en fait, n'existe pas. Donc, je vais essayer de reformuler un peu ma question. Mais il y a quand même si cette photo est fictive, il y a quand même dans vos deux récits des images qui hantent. Enfin, vous êtes hantée par des images et donc... Adèle, par exemple, c'est donc cette photo de ton arrière-grand-mère qui ouvre presque le récit. Et donc, Louise, cette photo de Britney Spears sur cette fameuse pochette d'album qu'on connaît tous et toutes. Mais c'est par exemple aussi les photos de couverture des romans de Nelly Arcand ou encore ces images de Britney Spears la tête rasée. Et donc, du coup, on s'est demandé, ces images en fait qui hantent, comment s'est noué en fait, comment se sont noués vos récits autour de ces images, c'est-à-dire comment est-ce que c'est, est-ce qu'il y a une forme d'identification ou au contraire de rejet ou un besoin de peut-être se réapproprier ces images, parce que une image, ça dit beaucoup de choses, et en même temps, ça dit rien, peut-être comme une étiquette, justement, comme peut-être l'étiquette de schizophrénie. Est-ce que ces images ont été vous ont aussi hanté tout au long de l'écriture, et comment ça s'est joué à ce niveau-là?
9: Vas-y. Moi, je pouvais pas trop y échapper au sens où Britney Spears, quand même, elle n'est qu'image, mais c'est pas vrai. Mais j'avais besoin, en fait, justement, moi, ce qui m'intéressait, c'était qu'est-ce qu'il y a derrière cette image, et je voulais parler d'elle au-delà des images, mais pour ça, il me fallait les retraverser. Et en fait, c'est vrai que quand on les re-regarde, c'est fou. C'est-à-dire que j'ai en tête plein d'images d'elle et qui sont vraiment qui me hantent, justement, aussi, parce que des images où elle est très belle, très jeune, mais en fait, on voit déjà ce qui va se jouer. Mais je pense que dans mon cas, c'était vraiment la question de regarder les images que j'avais déjà vues enfant, mais avec 20 ans de recul et avec justement le savoir de sa parole à elle déjà, qui a eu le courage de parler et qui en fait nous dit ce qu'il y a derrière ces images et qu'en fait on aurait dû deviner parce que c'est toujours comme ça derrière ces images, évidemment. Et dans le cas de Nelly, je pense que c'est vraiment important de se questionner sur comment nous, on porte une responsabilité dans la manière dont on regarde les images. Parce que dans le cas de Nelly Arcand, ce que je raconte, c'est que en fait, les éditeurs ont choisi de la mettre en scène sur la couverture de ses livres comme cette image dans laquelle elle était prisonnière et qui a fini par la tuer. C'est-à-dire qu'il la représente en bimbo, qui est une persona qu'elle a vraiment incarnée, mais qui est la raison pour laquelle elle finit par se tuer, c'est qu'en fait, elle n'arrive pas à dépasser Score et qu'on l'y renvoie toujours. Et donc, vous avez deux images d'elle où à chaque fois, ces gros seins refaits dont elle parle beaucoup sont mis en avant, et notamment une image où elle pleure, voilà. Et je sais que moi, à chaque fois, en passant devant ces livres, je me disais, ça peut pas être intéressant. C'est exactement ce que ces images me faisaient penser. Et donc là, il y a un double jeu, c'est-à-dire à la fois les éditeurs qui cherchaient à la vendre, donc une question commerciale avec cette image, mais aussi comment moi, j'avais intégré qu'une femme ayant cette image-là ne pouvait pas produire un texte intéressant. Et donc ça, vraiment, ce livre, ça, je l'ai écrit très vite, mais ça a été un moment de condensation pour moi, aussi de m'enlever, moi, des choses que j'avais dans les yeux, en fait, qui me faisaient juger encore des femmes et qui faisaient aussi que moi, j'ai passé mon adolescence à grandir en essayant de ne pas ressembler à ce genre de femmes. Et donc, en me cachant, et donc en essayant de et donc en perdant, ce que j'ai dit dans le livre, un certain rapport aussi à une jouissance possible qu'il y a à jouer avec l'image, qu'on soit un garçon ou une fille. Voilà, donc c'est vrai que ce livre-là est hanté de ces images, puisque je les raconte beaucoup. Et je pense que quand même, justement, il y a un pouvoir à raconter les images qui fait qu'on peut, essayer de dire autrement, de dire « regardez ce qu'il y a derrière ». Ouais.
8: Et ouais, ce que tes deux exemples là, montrent bien, tu le dis d'ailleurs, c'est la manière dont une même image augmentée d'un savoir que l'on finit par avoir sur ces images, qui tiennent à notre propre évolution ou à une enquête effective sur ces personnes, transforme en profondeur le regard qu'on porte sur ces images. Et là-dessus, moi, j'ai une anecdote sur mon livre qui est exactement l'illustration de ça. Donc, il y a effectivement une photo qui traverse tout le livre, qui est, je suppose, celle que mon grand-oncle laisse derrière lui au moment de son suicide, celle que je trouve, moi, dans une chambre chez mes grands-parents, que j'avais trouvée quelques mois auparavant. C'est la photo, la seule photo d'Elisabeth âgée. Enfin, en fait, même la seule photo d'Elisabeth après son opération. Et en fait, ce qui est fou, c'est que un moment, j'avais complètement fini mon enquête, j'ai fait tomber mon téléphone portable. Donc, on était en 2024, quoi. Non, attendez, fin 2024, milieu 2024. J'avais déjà fini le livre et l'enquête. Et j'avais fini l'enquête, mais pas l'écriture, pardon. Fin 2023, c'est bon, ça me revient. Je fais tomber mon téléphone portable, et là, la coque se sépare, et il y a un petit carré blanc qui sort de mon téléphone. Je le prends, je le ramasse et je me rends compte que c'est une photo d'identité d'Elisabeth âgée. Et vraiment, je la regarde et c'est comme si je n'avais jamais vu cette photo avant, tellement je vois tout. Tout à coup, je vois les trous de chaque côté de son crâne, je vois le pansement qu'elle a sous le menton et qui parle du cancer qu'elle a eu à la fin de sa vie. Je vois son regard, je vois des choses dans son regard qui sont une sorte de mélange entre l'infinie détresse, le fait de dire qu'elle pardonne, mais que du coup elle accuse en même temps. Enfin, cette photo me saute au visage et s'imprime de manière irréparable en fait dans ma rétine. Et je me dis, que fait cette photo dans mon téléphone portable? Comment est-elle arrivée là? C'est forcément moi qui l'avais mise, ça pouvait pas être quelqu'un d'autre. Et en fait, plus tard, j'ai retrouvé une photo de cette photo que j'avais prise dans la chambre jaune, précisément, en 2021, donc 2 ans auparavant. Donc en fait, j'avais déjà vu cette image, mais je n'avais pas vu cette image, je n'avais pas compris cette image, je l'avais regardée, mais je l'avais juste précisément pas vue. Et le livre, quelque part, l'écriture du livre, et justement, la fin de l'écriture du livre, parce que ça arrive assez tard, mais est hantée par cette question de comment le savoir transforme profondément notre vision des images. Et en même temps, je dis tout ça, et en même temps, cette photo n'est pas dans le livre. Et c'est très important pour moi qu'elle n'y soit pas, parce que raconter l'histoire d'Elisabeth, c'est pas raconter l'histoire d'une femme. Enfin, si j'ai décidé de le faire, c'est pas pour raconter l'histoire d'une femme, c'est pas pour raconter l'histoire d'une famille, c'est pour contester, combattre les mythes à l'endroit où ils s'écrivent aussi. Et donc, on a aussi besoin de ces mythes, on a aussi besoin de femmes mythiques, mais positives, auxquelles on peut s'identifier, qui combattent nos imaginaires à l'endroit où ils sont construits. Donc, en fait, souvent les personnes me disent, mais ah bon, il n'y a pas d'image d'Elisabeth dans le livre, il n'y a pas de photo d'Elisabeth, parce que j'ai tâché de construire une sorte d'Elisabeth mythique, en fait, ou possible, ou qui se construit avec toutes les autres représentations qui existent dans le livre, avec celles des autres femmes lobotomisées, et avec celles surtout de toutes ces Elisabeths qu'on a toutes dans nos familles, et que vous tramez, que vous tissez au fur et à mesure du récit dans vos représentations de cette femme. Et donc, elle existe dans un endroit, dans un endroit mythique, en fait. Et voilà, j'ai vraiment pas voulu faire document à cet endroit-là précisément.
11: Oui, et c'est intéressant parce que justement, ça rejoint aussi la question de ce qui n'est pas montré, qui est laissé au lecteur, à la lectrice, à imaginer ou à ressentir. Avec Gaëlle, on voulait aussi vous interroger sur la question de la colère, notamment que peuvent susciter les situations des femmes que vous racontez. Et justement, Adèle, dans ton texte, on a, par le côté, on va dire, davantage documentaire, on a parfois l'impression que l'émotion est un peu mise à distance, en quelque sorte. Et en même temps, tu donnes à lire les lettres d'André, donc de ton arrière-grand-père, la violence du rapport de pouvoir de cette relation est là, quoi. Mais tu commentes pas et tu nous laisses quelque part nous-mêmes en déduire, cette violence. Et donc on voulait te demander, est-ce qu'il y a justement une certaine valeur dans cette pudeur, dans ce non-dit, et est-ce que le non-dit peut parfois dire plus que le dit, mais non, c'est pas très bien dit pour le coup, mais est-ce que le... voilà, t'as compris la question.
8: Mais c'est marrant de le qualifier de non-dit, j'avais pas vraiment vu les choses comme ça. Pour moi, c'est plutôt que... Enfin, effectivement, c'est une absence d'analyse et de commentaires qui tient à deux choses. Qui tient, d'un point de vue, disons, littéraire et d'autrice, à la volonté que le lecteur ou la lectrice soit responsable de ses propres émotions et de sa propre interprétation. Et ça, je trouve ça... Enfin, moi, je souffre vraiment dans la littérature contemporaine de l'absence de place qui est laissée à nos interprétations et à notre activité, en fait, en tant que lecteur, lectrice, à notre intelligence, tout simplement. On est tout le temps pris par la main, on nous dit tout le temps ce qu'il faut penser, comment il faut ressentir, etc. C'est dire aussi que on n'aurait pas de terreau commun dans lequel on pourrait puiser pour ressentir les choses face aux mêmes événements. Moi, je crois qu'on a ce terreau commun. Donc il y a ça. Mais ça, c'est une raison, disons, c'est une conséquence d'un acte d'écriture que j'ai fait d'abord pour d'autres raisons, qui est simplement le rapport à ma famille, c'est-à-dire le fait que c'est très intégré pour moi, que c'est quand même un texte qui met en jeu un certain nombre de personnes de ma famille, avec leurs propres émotions et leurs propres souffrances à l'intérieur de cette histoire, et que je ne peux pas leur imposer... je ne peux pas nommer une souffrance qu'ils ressentent, elles et eux, et que surtout, cette histoire qu'ils auront tellement de mal à transformer dans leur souvenir, à voir autrement, finalement, elle aura plus de force si c'est précisément eux et elles qui font les liens et qui en arrivent à construire cette interprétation que si c'est moi qui leur impose de le penser. Donc finalement... La posture de lecteur-lectrice dont je parlais avant, c'est une sorte de généralisation de la posture de lecteur-lectrice qui était la seule à être possible pour les membres de ma famille qui allaient lire cette histoire. Et donc voilà, ça tient, enfin cette retenue-là, elle tient vraiment à cette volonté de... Il y a de la tendresse, en fait, profondément, je crois, pour ma grand-mère, mais pas que. Enfin, je veux dire, j'ai envie de les ménager, en fait, j'ai pas envie de leur faire du mal. Et c'est ça qui me fait retenir tout du long. Sauf pour les personnes qui l'ont lu, vous savez, pendant les 20 dernières pages, mais qui sont des pages que, quelque part, j'aurais pu ne pas écrire si j'avais été moi-même capable de retenir ma colère et tout ce que j'avais... mis de côté, en fait, pendant l'enquête. Enfin, ça a été quand même un travail où j'ai énormément ressenti, énormément, où je me suis énormément insurgée contre ce que je découvrais. Et à chaque fois que ça apparaissait, je le mettais de côté. Et à un moment, il fallait que ça sorte. Les 20 dernières pages, c'est vraiment ma lecture des 380 qui précèdent, en me laissant la possibilité de l'infuser de cette colère et de cette violence ressentie et retenue.
11: Et Louise, un peu la même question, mais sur peut-être le fait que la violence de genre et la violence sexuelle est très présente dans ton livre, mais il y a aussi des endroits, enfin, c'est de la pudeur ou du non-dit, je sais pas, peut-être je te laisse toi choisir, mais en tout cas, tu laisses des endroits en suspens par des points, ou enfin, est-ce que c'est aussi pour toi une façon de donner une force par ce qui n'est pas exprimé?
9: Oui, alors moi j'ai une autre manière de travailler parce que je te rejoins complètement sur la nécessité de laisser l'espace et je pense que je le fais beaucoup, notamment au sens où je ne détermine jamais par des prénoms, Britney et Nelly, mais dans ce qui concerne les premières fictions ou bien le récit ou dans celui qui va paraître en septembre aussi, moi j'efface absolument tous les prénoms, toutes les situations, donc aussi pour justement laisser une place à, je pense que je m'intéresse à des situations, on va dire, tu as utilisé le terme mythique, mais en tout cas effectivement universel, oui, en tout cas partagé. Dans mon prochain texte, par exemple, je travaille la question de la relation mère-fille et sa violence, donc évidemment c'est extrêmement situé et ça vient de moi, mais je pense que ce que je cherche là-dedans, en parlant du très intime, c'est vraiment ce à quoi tout le monde peut s'identifier. Et donc dans Britney, effectivement, il y a beaucoup de suspens, de non-dits, notamment dans moi, dans

0: Je m'en fous. En fait, j'ai vraiment pas envie de ménager qui que ce soit là-dedans. Parce que quand j'ai découvert, quand j'ai rencontré Nelly et que j'ai découvert qu'elle était morte, ça m'a mis tellement en colère, en fait, que cette femme-là, sa puissance nous ait été vraiment volée, et Britney aussi. Et là, dans l'expression de la colère, moi, ça m'a donné beaucoup de force. Parce que depuis, on va dire, j'en ai un peu plus rien à foutre des choses qui pouvaient m'impacter avant, c'est-à-dire notamment la réception d'un certain milieu ou bien des... Voilà, je suis beaucoup plus assurée en moi-même parce que j'ai réussi à parler en mon nom et à parler au nom de cette colère. Et donc, il y a quelque chose quand même qui m'intéresse beaucoup dans la manière dont on empêche les jeunes femmes et les femmes d'utiliser de la violence, d'utiliser la colère. C'est-à-dire de voilà, et on parlait de la justice restaurative tout à l'heure, des questions j'ai eu cette vision l'autre jour de vraiment cette image de Salomé qui coupe des têtes, et je me suis dit ouais, en fait c'est aussi un super geste quoi, et il faut aussi pouvoir l'assumer et voilà, non mais en fait c'est une vraie question, et pour vous dire, le prochain livre, en fait je me pose la question est venue de pourquoi en psychanalyse, il y a le concept de tuer le père et pas tuer la mère. Et pourquoi on ne permet pas aux jeunes femmes et aux jeunes filles de tuer la mère, de rompre avec la famille, de s'émanciper et de pratiquer une violence qui... Voilà. Donc, voilà. Pour le coup, la colère, elle était vraiment présente dans ce livre, mais pour moi, elle a été libératrice et extrêmement joyeuse. C'est-à-dire que je ne la mets pas du côté de quelque chose de négatif ou bien qui m'aurait rongé. Au contraire, c'est à partir du moment où je me suis autorisée à ressentir cette colère et à dire, mais en fait, si vous voulez pas l'entendre, c'est pas grave, mais c'est comme ça. Voilà, notamment parce que j'ai des amis garçons, hétéros, avec qui je pouvais me prendre en fait régulièrement la tête sur des sujets et en me sentant jamais légitime. Mais à partir de là, j'ai dit, bah en fait, c'est comme ça, et voilà, c'est tout.
1: Et je voulais te demander aussi justement si parfois, dans la façon dont on te posait cette question de la colère, tu sentais une certaine misogynie, c'est-à-dire. Comme, étant donné que c'est, enfin, comme tu l'as dit, quelque chose d'assez pathologisé enfin, chez les femmes, est-ce que t'en as marre parfois qu'on te fasse, enfin, je sais pas, qu'on te parle de la colère, ou, enfin, et comment tu réponds en général à cette question quand tu sens que voilà, c'est pas exactement, elle est pas posée d'une façon qui te parle de la manière dont toi tu ressens cette colère.
0: J'ai l'impression que dans ce livre, j'ai un peu miné le terrain, parce que je raconte déjà que pour Comme la chienne, la réception avait souvent été celle-là. On m'a quand même, à la radio, le mec a quand même dit, oui, enfin, le viol, l'inceste, la psychiatrie, enfin voilà, les histoires de femmes, texto à la radio. Et donc je cite un peu toutes ces réactions. Donc je pense que le livre mine un peu le terrain et a un peu empêché que ça se reproduise. Bien que il y a quand même quelqu'un à la radio qui a dit bah je vais assumer, je vais être le vieux gars et je vais parler donc là, mais par contre ça s'est placé sur les virgules, voilà, là c'est là-dessus que ça a énervé tout le monde, et donc j'aurais un mésusage des virgules, alors pour moi quand même un des principes du fait d'écrire et de la littérature que je prends quand même comme un art, c'est de tordre le langage, donc je vois, voilà, mais non, je pense j'ai pas au contraire, j'ai été assez surprise justement. J'avais un peu peur de ça. J'avais un peu peur de ce qualificatif féministe, hystérique, j'en sais rien, tout ça. Non, au contraire, après, peut-être des gens ont pensé ça, mais les retours que j'ai eus étaient plutôt, et même de beaucoup d'hommes, en fait, plutôt très bienveillants et touchés. Et donc, non, c'était plutôt... Évidemment, j'ai eu un peu peur de ça en l'écrivant. Je me suis dit, ouais, c'est ça qui va se passer. Mais dans la réalité de la réception... Je crois pas. C'est pas trop passé comme ça. Ouais.
1: Et justement, par rapport à cette forme d'écriture, donc, tes fameuses virgules, en fait, ça nous a aussi interpellés parce qu'il y a cette question de l'essoufflement des pensées qui se bousculent, qui peuvent traduire aussi donc, une colère, mais parfois aussi une certaine angoisse. moi, c'est quelque chose que j'ai pu retrouver aussi dans ma thèse chez certaines des artistes sur lesquelles je travaille. Et c'est, ça m'a intéressée précisément parce que c'est quelque chose qui est souvent pathologisé. On trouve dans les dossiers médicaux logorée, voilà. Jeanne Tripier, sur laquelle je travaille, elle est verbeuse, ce qui est un beau terme, en fait, finalement. Mais verbeuse et encombrante. Et donc ce qui est, voilà. Et,

0: En fait, je me suis, enfin, on s'est un peu demandé aussi si, du coup, il n'y avait pas chez toi cette envie un peu de, bon, pour utiliser un terme qui est un peu à la mode, de retourner le stigmate en quelque sorte dans ta forme d'écriture, d'utiliser une parole, justement, des phrases qui s'enchaînent et retourner ce stigmate aussi de la pensée, de la pensée qui s'essouffle, qui serait bavarde, comme une arme en fait.
1: Bah alors, un des premiers textes que j'ai écrit qui a jamais été publié, c'est le journal d'un fou. Et c'était aussi une logorrhée comme ça. Je pense que je me suis toujours intéressée quand même à ce qui se disait aux marges du langage quoi. En fait, des différents langages qu'on peut avoir qui sont soit institutionnels, soit scolaires, soit quotidiens. J'ai l'impression que cette manière d'écrire rend bien plus compte de ce qui se passe en réalité dans nos têtes, en fait, quand on travaille. Et même ce que disait Adèle tout à l'heure, je trouve que enfin, parfois, c'est vraiment très compliqué. Enfin, je veux dire, mener un texte au bout, c'est aussi extrêmement compliqué. Et j'ai pas envie de masquer ça, en fait. J'ai envie de rendre compte aussi de ce travail-là, qui est un travail du corps, qui est un travail de l'esprit, qui est un travail, voilà. Et par moments, justement, la question de la forme, de comment je mets en forme et tout ça, je me dis, bah, je vais montrer comment ça arrive aussi. Et ça arrive comme ça, en fait, ça se bouscule. Et je pense que tous et toutes dans nos têtes, c'est comme ça que ça se passe, en fait, et que ça témoigne bien plus d'une forme de réalité, en fait, et que ça permet de mettre en regard nos doutes, nos certitudes par moment, et de pas poser une vérité, en fait. Il n'y a pas un discours au-dessus de ça qui viendrait dire, voilà, la vérité est ça. C'est aussi pour ça qu'il n'y a pas de point dans le livre. Il y a un peu un truc de, il y a pas de moment où il faut que je m'arrête pour dire, bah là, j'aurais atteint une conclusion. Donc oui, je pense que cette logorée-là m'intéresse et qu'il y a quelque chose qui se dit là-dedans de beaucoup plus vrai que dans le langage quotidien.
2: Il y a une, enfin, je rebondis là-dessus. C'est vrai qu'il y a une grande force à pouvoir laisser libre cours à son langage. Et je me rends compte en t'écoutant, Céline, que il y a un, enfin, en fait, justement, moi, cette peur de laquelle parle le livre, de la folie, fait qu'à l'inverse, j'ai eu besoin d'avoir un langage qui était extrêmement domestiqué et qui s'appuyait sur mes habitudes aussi universitaires, etc., d'extrême précision des termes, des sujets, des verbes au bon endroit, etc., parce qu'il y a une véritable angoisse de l'écriture comme témoignage, enfin, héritée hein, aussi de tous ces stéréotypes, mais une véritable peur de l'écriture comme ce qui révèle. Révélerait ce que tu n'es pas en capacité de voir sur toi-même, qui est ta folie, en fait, finalement. Et c'est assez révélateur que, à l'inverse, les 100 pages dont je disais que je les avais écrites ensuite, qui sont dans ma thèse, en fait, quelque part, l'écriture est beaucoup plus libre, alors que c'est des pages qui sont beaucoup plus universitaires, mais parce que j'ai fini de me mettre à l'épreuve de cette enquête, parce que je sais que je vais être éditée et qu'il y a tout d'un coup une assise, en fait, une sorte de confiance dans le fait que ma rationalité a tenu le coup, qui fait que je n'ai plus besoin de me le
1: Tu peux
2: prouver par
1: lâcher.
2: le langage. Je peux lâcher, ouais.
1: Mais
2: Et
1: ouais.
2: je pense juste en t'écoutant que je ne sais pas quelle va être ma relation avec l'écriture dans les années qui vont venir, mais je pense déjà voir qu'il y a quelque chose à cet endroit-là qui s'est ouvert en moi, vraiment, quoi.
1: Bah après, je pense qu'il y a aussi, enfin moi voilà, comme je parlais de la fiction dans mon premier livre, où j'avais eu besoin de la fiction pour me protéger, en quelque sorte. De ce que je voulais pas qu'on m'assigne, tu vois, c'est-à-dire féministe, tout ça, voilà. Donc j'ai eu besoin de la fiction, j'avais vraiment besoin que ce soit un texte reconnu comme littéraire, qu'on voit que j'avais bien poliment travaillé sur la forme, je m'étais bien pris la tête, et voilà, et j'avais plein de... Bon, mais maintenant je m'en suis dépouillée, effectivement, et j'ai décidé d'assumer ça. Mais c'est vrai que moi, en lisant ton texte, que j'ai vraiment beaucoup aimé, il y a tellement de moments où j'étais... Ah, putain, quoi! Je sentais cette colère-là monter en moi, et effectivement, les pages de fin résolvent un peu ça. Mais c'est aussi très fort justement, de tenir bon avec cette dimension de volonté un peu de neutralité et de distance. Mais c'est vrai qu'on se demande comment t'as fait, quoi. Parce que c'est. Ah. Les lettres d'André, c'est.
2: Mais parce que le montage, quand même, résout ça. C'est-à-dire que ce que je ne dis pas par le commentaire, je le dis par la proximité
1: Tu
2: de
1: le fais
2: certains,
1: apparaître,
2: voilà,
1: bien
2: je le
1: sûr.
2: fais
1: Ouais, mais bien
2: apparaître par la
1: sûr.
2: proximité de certains matériaux. Donc en fait, ça ne, là, quelque part, l'explosion peut avoir lieu. C'est juste qu'effectivement, ça n'explose pas dans le langage, ça explose dans le montage.
1: Mais chez le lecteur, ça explose pour le coup. Ouais.
0: Et pour revenir aussi à la question de de l'image, qui est un peu mon obsession, et la question des corps exhibés, notamment parce que les femmes assignées à la folie ont souvent été exhibées, et ça, c'est vraiment quelque chose qu'on trouve dans vos deux récits, puisque Adèle, donc tu consacres pas mal de pages à la question de la lobotomie, et tu racontes par exemple ces lobotomies pratiquées en public par Freeman aux États-Unis, donc la fascination pour le corps de la femme folle. Il y a aussi chez Louise cette image de Britney au crâne rasé, comme si tout le monde l'attendait, comme si finalement elle venait se conformer à ce qu'il attendait depuis le début. Mais il y a aussi la question des corps qui s'exhibent, et il y a ce passage qui est troublant mais aussi magnifique dans ton livre, Adèle, la nièce qui raconte que Betty se montre nue à elle et lui dit elle voulait être vue, elle voulait que je la voie. Et chez Britney, il y a aussi ce moment que tu décris, Louise, où finalement elle se ressaisit de son pouvoir, de sa sexualité, de son corps, et là tout d'un coup elle fait peur, et donc du coup la question que je veux vous poser, c'est la question du désir réprimé, mais aussi du désir féminin qui, quand il s'exprime, est considéré comme monstrueux, finalement. Et ça, c'est quelque chose aussi que j'ai retrouvé dans, notamment chez Aloïs Korba, qui est une artiste sur laquelle je travaille, donc qui est un peu la papesse de l'art brut, entre guillemets, et qui, je pense, est l'une des premières artistes à représenter des corps féminins, donc qui ont pu être qualifiés de monstrueux, mais qui expriment vraiment un plaisir et un désir sexuel explicite, en fait, par l'image. Je me demandais si cela faisait écho, en fait, dans l'espace littéraire que vous trouvez, c'est-à-dire est-ce que, ou peut-être par la cuisine, par le chant, enfin, est-ce que vous avez trouvé dans ces espaces artistiques des endroits où le désir pourrait enfin sortir des normes? Voilà, donc littérature, chant, cuisine, enfin voilà, peu importe la forme, mais en tout cas des espaces comme ça.
2: Et dans le cas d'Elisabeth, il y a un truc qui est quand même très particulier, et c'est encore, enfin c'est ce que j'appelle l'ironie tragique d'Elisabeth, c'est que cette manière qu'elle a d'exposer son désir après son opération, qu'on comprend de différentes manières. Il y a effectivement cette scène avec la nièce où elle se montre à elle nue. Il y a aussi le fait que ma famille me raconte qu'elle est toujours en train de courir après son mari André dans la propriété familiale en lui demandant un bisou, enfin quelque chose qui est comme ça une expression physique, quoi, de son désir. Mais la grande ironie, quelque part, elle est dans le fait que ça, c'est des choses que Elisabeth fait après son opération, qui est quand même, ne l'oublions pas, une opération, la lobotomie, précisément pour annuler cette dimension des femmes. C'est-à-dire que c'est vraiment, enfin, quand on lit les comptes rendus de lobotomie sur ce que c'est qu'une femme guérie par la lobotomie, c'est une femme qui a pu reprendre ses tâches domestiques, peut s'occuper aux tâches de ménage et de cuisine, peut s'occuper à l'éducation de ses enfants, etc., etc. Donc c'est une femme qui est dans l'annulation complète de tout ce qui pourrait déranger précisément cette société patriarcale-là. Et en fait, ce qui est très ironique chez Elisabeth, mais de manière générale chez les patientes qui ont été lobotomisées, c'est que, et ça je l'ai lu dans plein de comptes rendus médicaux, c'est que oui, dans les premiers mois après l'opération, on a cette forme d'apathie, littéralement du cerveau qui est choqué en fait par l'opération qui vient de se dérouler, mais dans les années qui suivent, ça donne des femmes qui ont ce qu'on appelle des syndromes frontaux, donc qui sont des femmes qui sont complètement désinhibées, et donc elles deviennent en quelque sorte des caricatures de précisément ce que les hommes ont cherché à exclure en premier lieu, mais vraiment des caricature de ces femmes qui exposent leurs désirs, se jettent sur les hommes, etc., etc. Et donc c'est un retournement quasiment grotesque en fait de la situation où on a cherché à expurger quelque chose de la société, où cette chose nous revient en pleine tronche de manière encore plus éclatante quelque part. Mais il y a aussi beaucoup de tristesse là-dedans, si vous voulez, parce que justement il y a quelque chose de, enfin, ce désir-là qu'elle exprime in fine dans sa vie est un désir dont elle n'est pas l'autrice, quelque part. Et donc, c'est une question qui reste compliquée pour moi, en fait, celle-là. Parce que, justement, c'est pas un... Ouais, c'est pas un espace d'identification avec elle ou de compréhension claire. Ça reste quelque chose qu'on lui a fait et qui donc sort d'elle comme ça. Et c'est, enfin, vraiment, c'est une question que je n'ai pas résolue, moi.
1: Ça, je pense que ça fait vraiment écho à ce que fait Britney Spears aujourd'hui quand tu dis ce qu'on lui a fait. En fait, Britney Spears, aujourd'hui, elle continue de faire ce qu'on lui a toujours demandé de faire. Donc, pour celles et ceux qui ne voient pas, elle, depuis qu'elle a récupéré sa liberté, elle s'exhibe en permanence sur les réseaux sociaux. Mais en fait, elle fait ce qu'on lui a toujours demandé de faire depuis l'enfance, c'est-à-dire danser à moitié nue. Sauf qu'aujourd'hui, on ne voudrait plus qu'elle le fasse parce que justement, après des années d'enfermement de force, de médicamentation de force, elle n'est plus comme on voudrait qu'elle soit. C'est-à-dire son corps, déjà, elle a 42 ans, c'est quand même encore très jeune, mais voilà. Et dans le livre, du coup, c'est ambigu parce que c'est vrai que moi, en tant que femme, il y a une dimension ambiguë là-dedans quand je la regarde parce que à la fois, je me dis... ce qu'elle dit, c'est-à-dire que là, elle récupère son corps et qu'elle assume son désir et qu'elle prend plaisir à faire ça et qu'on est obligé d'entendre. Mais il y a aussi une part de moi qui me dit « Ah, c'est quand même ce qu'on lui a fait. » Et du coup, elle est en train de demander encore une forme d'amour qu'avant, elle a reçue comme ça. Mais maintenant, ça marche plus, elle reçoit que de la haine. Donc c'est assez ambigu. Et en même temps, ce que je dis dans le livre, c'est que j'espère qu'elle va continuer à faire ça jusqu'à 90 ans et danser à moitié nue sur Instagram parce qu'elle montre aussi quelque chose... qu'on veut pas voir, c'est-à-dire un corps qui n'est plus parfait, un corps qui est abîmé par ce qu'elle a vécu, parce que c'est vraiment quand même une survivante justement de cette psychiatrisation des femmes. Donc pareil, j'ai un rapport ambigu à ça, mais je pense que dans la construction, en tout cas que moi j'ai vécu à mon époque en tant que petite fille, on nous a toujours appris à réprimer nos désirs, à les cacher, à cacher notre corps. En même temps, bien sûr, en étant dans un truc d'hypersexualisation, donc c'est tout le paradoxe. Mais voilà, moi, petite fille, quand je dansais sur Britney, en fait, j'adorais ça. Me rouler par terre, faire des trucs hyper sexy que je comprenais pas étaient sexy, mais c'était un truc de puissance, de mon corps. Et après, j'ai appris à me construire, en étant très sérieuse, en apprenant à pas prendre de place et à pas, du coup, permettre à mon corps d'exprimer quelque chose qui, du coup, je ne sais pas ce que ça pourrait être, pour que ce soit vraiment libre et pas déterminé, parce que c'est un peu soit rien, soit l'hypersexualisation, et on est un peu coincé dans cette chose-là. Mais en tout cas, tu évoquais la musique, et c'est vrai que moi, le fait d'aller sur scène, par exemple, a été extrêmement compliqué, parce que l'écriture, c'est je me cache, mon corps n'existe pas. À la fois, il existe parce que je suis fatiguée, je travaille énormément, mais en même temps, je le montre pas, et le fait d'aller sur scène, ça a été un grand, grand moment d'angoisse, c'est-à-dire même de demander est-ce que j'ai le droit légitimement d'apparaître sur scène ? Qu'est-ce que je cherche ? Est-ce que je cherche de l'approbation, de l'amour, justement ? Alors que c'est complètement autre chose, c'est un truc qu'à voir avec la performance et aussi le lien avec le public. Mais en tout cas, je pense que ça s'inscrit clairement pour moi dans une tentative de réapproprier justement mon corps et de savoir quel est l'endroit juste de son désir à lui. Et en tout cas, c'est vrai que moi, c'est une scène qui m'a énormément marqué dans le livre, quoi. Quand on imagine Elisabeth se montrer nue, on voit très bien comment on peut le recevoir. Ah, une femme abîmée qui se montre nue, on voit bien tout ce que ça provoque et qui en plus aurait du désir. Et c'est effectivement très ambigu et très compliqué à recevoir en tant que femme, je trouve.
3: Alors, on s'oriente vers la fin de la rencontre, mais je voudrais poser quand même deux toutes petites dernières questions. D'abord, une question pour toi, Adèle, puisque Louise, tu viens de nous parler justement de ce rapport aussi à la chanson et à la musique qui te déplace un peu ailleurs dans ta pratique, mais qui a vraiment un lien fort avec tout ce dont tu parles dans tes textes. Et toi, Adèle, tu reviens dans Mon vrai nom est Elisabeth sur le fait qu'à un moment, tu as abandonné ce travail-là pour pouvoir aller faire de la cuisine, pour pouvoir mettre les mains dans la matière, en quelque sorte. Et c'est quelque chose que tu fais toujours, il me semble, cuisiner. Et donc, on se demandait avec Cécile comment ces deux gestes, celui d'écrire, celui de produire de la nourriture, de nourrir, s'associer, se jouer, se combiner pour toi.
2: La schizophrénie a quand même des limites. Hein. Je ne peux pas faire l'activité d'autrice que je fais depuis un an H24 et cuisiner en travaillant dans un restaurant. Hein. Ce n'est pas possible, juste. Mais par contre, je continue à cuisiner pour moi. Mais tu ne fais pas
3: de temps en temps des petites...
2: Non, je ne fais plus. Okay. Je ne fais plus. J'ai même assez clairement décidé que j'arrêtais de le faire parce que justement, ce que ça sollicite, l'écart que ça me demande de vivre est... finalement assez violent. Et il faut pas, enfin, parce que ce que tu disais sur la musique à l'instant, c'est marrant parce que à la fois j'y reconnais complètement mon rapport à la cuisine dans ce, bah, c'est clairement des moments d'expression plus que d'expression du corps en fait, de où il faut être dans son corps, sinon ce n'est pas possible. Mais la cuisine, contrairement à la musique, est un endroit de discipline extrême. Et donc en fait, ce n'est qu'une violence supplémentaire qui n'est pas, enfin, qui est vécue à un autre endroit, mais c'est une violence pour le corps réel, quoi. Ou alors, il faudrait que je fasse ça depuis peut-être une quinzaine d'années et que mes mouvements soient une chorégraphie avec, voilà, qui m'échappe complètement et dont je puisse reconnaître la beauté. Aujourd'hui, c'est une souffrance. Enfin, voilà, travailler en restauration, ouais, pour moi, c'est une souffrance.
1: Après, être sur scène, c'est aussi une souffrance. Ouais. Non, mais c'est hyper dur. Enfin, c'est... Et je pense, enfin, moi en tout cas, enfin, particulièrement en tant que femme, c'est-à-dire l'idée que les gens te voient. Et la question de l'apparence, si tu veux, j'ai beau avoir écrit 3 livres, avoir 32 ans, etc., c'est des choses qui, encore, quand tu arrives pour chanter sur scène, et enfin, c'est une lutte vraiment violente avec beaucoup de choses, quand même. Mais je sais pas pourquoi, pour l'instant, je persiste. Mais non, mais c'est vrai, c'est une question parce que c'est... Voilà, après, toi, tu parles par exemple de théâtre, où tu vois, tu collabores aussi avec des personnes dans le théâtre. Enfin, je pense que, quand même, le fait d'écrire des livres est assez, est vraiment, enfin, c'est très difficile. Ça met à l'épreuve, mes relations sociales, personnellement, ma vie amoureuse, toutes ces choses-là. Enfin, c'est quand même très coupé pour moi, et ça met dans une ambiance vraiment monomaniaque, quoi. Donc, je pense que, quand même, dans la scène, parce qu'avant Britney, les livres avaient moins bien marché, donc j'avais pas de rencontre avec le public et tout ça. Donc j'étais vraiment très isolée. Je pense que quand même la scène m'a permis d'aller un peu vers les autres.
2: Mais ouais, dans ce cas, peut-être que ça se ressemble finalement. Si tu le vis aussi comme une certaine violence. Non, mais parce que c'est ça, c'est une sorte de violence extrême que tu te fais, mais dans laquelle tu finis par trouver quand même une forme d'esthétique ou de liberté, parce qu'un service en cuisine, quand, voilà, au bout d'un moment, ça se déroule quand même, ça vole, enfin, il y a quelque chose d'assez magique. Donc peut-être que ça se ressemble finalement beaucoup. Mais enfin, en tout cas, d'ailleurs, ça revient à ce que tu viens de dire. Pendant l'écriture, je cuisinais aussi. Je travaillais un jour par semaine dans un resto et je pense que ça a effectivement beaucoup, beaucoup nourri l'écriture, parce que justement j'étais pas du tout quelqu'un qui faisait une place au corps, enfin, et c'est toute l'histoire en fait aussi de comment j'arrive au jeu J.E. dans l'écriture de ce livre et comment je ménage petit à petit une place aux sensations et aux émotions. Et je pense que si j'avais simplement continué sur ma voie de chercheuse, universitaire, théoricienne, etc., j'aurais jamais réussi à trouver la bonne place. Et c'est vraiment ces moments en cuisine et la manière dont ils me font violence, mais la manière aussi dont ils me demandent, oui, où je comprends que le corps a sa raison, véritablement son intelligence, enfin... Au bout d'un moment, quand on a compris que c'était chaud parce qu'on s'est brûlé 3 fois, donc on ne s'approche plus de cette flamme. Donc le corps a son intelligence, qui est une intuition. Et ça a vraiment profondément, profondément transformé ma manière d'écrire.
3: Merci beaucoup à toutes les deux. Je pense qu'il est venu de laisser la parole au public pour les questions. Mais vraiment, merci chaleureusement pour cette discussion.
4: On va faire circuler les 2 micros dans la salle, le temps qu'ils soient, c'est bon, le temps qu'ils fonctionnent. On va prendre quelques questions. Je vais donner l'autre micro à Sarah qui est en haut. Et n'hésitez pas à lever la main. Donc, il y en a une là-bas.

0: Bonsoir, merci beaucoup pour votre, tout ce que vous avez dit, c'est super intéressant, ça donne vraiment envie de lire vos ouvrages. À un moment, vous avez parlé de montage et vous avez fait des études de cinéma, Adèle. Qu'est-ce qui vous a décidé de... Enfin, j'ai pas lu votre livre, mais du coup, j'ai pas bien compris si vous aviez fait un film aussi connecté à votre œuvre. Et voilà, est-ce que vous auriez envie d'en faire peut-être un film avec toutes ces archives aussi institutionnelles que vous avez trouvées parce que moi, personnellement, ça m'a fait penser à un film d'archives qui s'appelle Ultraviolette et le gang des cracheuses de sang, qui part d'une correspondance intime entre deux femmes lesbiennes dans les années 20. Et l'auteur du film, c'est le petit-fils d'une de ces femmes. Et pour incarner cette histoire, il a pris des archives d'autres femmes pour justement rendre cette histoire d'amour intime universelle. Donc voilà.
1: Je connais pas ce film, mais ça a l'air super. Ultraviolette ou quoi? Le titre est génial.
0: C'est Ultraviolette et le gang des cracheuses de sang, parce okay. qu'elles ont la tuberculose aussi.
1: Ok. Trop bien, tu connais? Ça a l'air super. Non, il y avait pas de. J'ai pas fait de film en plus de d'écrire ce livre. Désolée. Mais. Et j'ai pas du tout le désir de le faire. Il y aura un film, il y aura une adaptation de ce livre que je ne ferai pas. Mais en revanche, je vous fais un gros teasing parce que je vais pas vous dire qui c'est. mais j'ai choisi une personne, une réalisatrice, dont justement je souhaitais qu'elle emporte cette histoire dans un endroit complètement différent, enfin vraiment dans son imaginaire, qu'elle se réapproprie complètement, et un peu dans cette idée justement de ne pas personnaliser les histoires, de ne pas les voilà, enfin c'est en fait c'est plus mon histoire aujourd'hui, c'est plus mon histoire, et donc je voulais vraiment que elle ait toute cette matière à disposition pour l'emmener dans son univers à elle. Donc j'ai pris vraiment la tangente complète de la voix et documentaire et adaptation au sens strict, ça sera sans doute assez loin du livre. Enfin, donc voilà, c'est parce que, enfin, pour moi, le montage, en fait, bizarrement, c'est presque un acte de pensée. En fait, c'est pas tant lié au cinéma. Si vous voulez, le cinéma l'utilise, mais comme la littérature peut l'utiliser, comme la philosophie peut l'utiliser, c'est presque une méthode de connaissance davantage qu'une représentation visuelle.
0: Oui, c'est lié à la proximité. Enfin, à un moment, vous avez parlé de la proximité avec les matériaux, et c'est comme si la proximité, c'était le montage, parce que le montage, soit on choisit d'être proche ou à distance du matériel. Enfin, il y a d'autres, il y a d'autres manières, mais je trouve ça intéressant que vous avez parlé de cette proximité-là, que d'une certaine manière, votre livre n'avait pas besoin de voix off. Enfin, c'est un peu ça, enfin, de commentaires, sauf à la fin où ça explose, apparemment. Donc,
1: Ouais, non, mais c'est vrai, le montage permet de rapprocher. Enfin, le montage est ce qui permet de rendre les lectrices actives, tout simplement. C'est-à-dire que c'est ça. Enfin, c'est les liens se font dans l'esprit ou dans la voix des lectrices qui lisent le livre et non pas dans celle de l'autrice qui nomme. Donc oui, pour moi, c'est une vraie alternative aux commentaires, quelque part à l'analyse.
0: Merci beaucoup.
2: Je passe le micro ici, Sarah, et je crois qu'il y a une main qui s'est levée aussi, là.
3: Bonsoir, merci beaucoup. Déjà, j'ai vraiment pris un plaisir énorme à lire vos deux livres, qui sont très différents, mais ce qui est drôle, c'est qu'il y en a un qui est plutôt court, un plutôt long, et on les avale dans le même souffle, tous les deux. Moi, c'est des questions qui me touchent très personnellement aussi, et je me suis vraiment posé beaucoup la question de l'écriture et de la bonne distance, du coup, qu'on pouvait avoir... en tant que personne qui écrit sur un sujet. Et Adèle, du coup, je me suis posé, tu l'évoques dans ton livre, hein, la réaction de ton entourage et des gens qui ont connu Elisabeth et leur réaction face à ton écriture et à ton enquête, comme si tu déterrais vraiment quelque chose qu'il ne faut pas déterrer. Et je me posais la question de la réaction de ton entourage face au succès du livre. Et si certaines personnes avaient, parce que c'est une histoire que tu de l'appropriation, voilà, de cette histoire et de pour ceux qui ont souffert Elisabeth et qui l'ont connue, comment ils ont réagi au livre. Parce que c'est vraiment quelque chose qui m'a traversée, moi, puisque j'ai dû moi-même faire des internements pour quelqu'un qui m'est très proche. Et ça m'a vraiment traversée, ça, sur cette bonne distance et sur la réaction de ton entourage. Sur cette histoire que tu es allée déterrer ne l'ayant pas connue. Et donc, tu as à moitié répondu tout à l'heure en parlant qu'on a besoin de créer des femmes mythiques, de se construire. Voilà.
1: C'est une question qu'on me pose toujours et en même temps dont la réponse est toujours en évolution parce que la réaction change constamment, en fait. Il y a une partie de la réponse qui est de dire que leur réaction, elle est assez similaire à leur réaction dans le livre à cette enquête et à leur positionnement par rapport à la parole. C'est-à-dire que de toute façon, il y a vraiment, je le schématise, mais il y a quand même vraiment le camp de la parole et le camp du silence. Et suite à la sortie du livre, le camp du silence a exagéré sa position de camp du silence et le camp de la parole a exagéré sa position de camp de la parole. Donc le camp de la parole a lu, transmis, écrit, disséminé le plus possible ce livre. Et le camp du silence en a fait un nouveau tabou familial qui remplace le tabou Elisabeth puisque désormais on en parle. Et donc ça devient, ce n'est plus Elisabeth mais c'est le livre dont il ne faut pas parler. Que les jeunes filles ne doivent pas lire, qu'il ne faut, avec cet effet toujours absolument magnifique quand on nous interdit quelque chose, voilà. Donc finalement ça a vraiment, c'est marrant quoi, ça remplace le mythe Elisabeth. Mais après je dis que ça évolue parce qu'il y a eu le succès du livre, mais bizarrement, contrairement à ce que j'aurais pu penser, ça n'a pas du tout intensifié les crispations qu'il pouvait y avoir. Je pense qu'au contraire, ça a vraiment justifié quelque part ma démarche à l'endroit où je voulais qu'elle soit justifiée. Parce que, j'essaye de le dire de mille manières depuis tout à l'heure, mais à aucun moment il y a l'intention pour moi d'exposer l'histoire d'une famille comme l'histoire d'une famille pour en montrer les défauts et les blessures précise ou précise, si vous voulez. C'est-à-dire, pour moi, ça n'a d'intérêt à devenir écriture et à devenir texte qu'à partir du moment où ça concerne des intérêts partagés, comme tu le disais, beaucoup mieux que universel ou collectif. Et plus le livre marchait, plus ma famille était mise face à ça, en fait. Au fait que des Elisabeth, il y en avait dans toutes les familles. Et quelque part, ça réparait aussi quelque chose en eux qui était ce sentiment d'exception. Mais ma grand-mère, les enfants d'Elisabeth, ils ont grandi en se pensant les enfants de la folle, la seule folle, la seule folle qui est dans le monde quasiment. Ils étaient une exception dans la société qui les entourait. Et tout d'un coup, qu'autant de personnes reconnaissent leur histoire dans celle-ci, fait que non seulement ils n'ont plus cette honte parce que ce destin est partagé, mais qu'en plus, quelque part, il y a une sorte de fierté qu'ils peuvent récupérer parce qu'il y a de quoi porter fièrement en fait, cette figure d'Elisabeth dans la famille. Et donc se passe quelque chose très récemment que j'avais pas du tout envisagé, qui est que cette famille, qui est très attachée à sa mythologie familiale, à sa légende familiale, intègre ce livre dans sa légende familiale. Et donc, voilà, aujourd'hui, ça en fait partie, le succès de ce livre en fait partie, devient une raison de gloire, quelque part, ce qui me dérange aussi un peu, parce que ça efface beaucoup de culpabilité et de responsabilité, mais qui dit aussi la manière dont le récit peut s'adapter et faire autorité aussi pour les prochaines générations, quelque part.
3: Et tu t'es jamais posé la question de l'héroïsation que tu pouvais faire aussi de ce personnage et de sa violence à elle aussi, qu'elle a pu faire subir autour d'elle? Ça, c'est quelque chose dont tu ne parles pas dans le livre, en fait.
1: Je parle de rien dans le livre, en fait, dans ce cas-là. C'est-à-dire que y a la place pour ça, en fait. Parce que moi, la violence d'Elisabeth, je la ressens assez souvent, et il y a la place pour la comprendre, tout autant qu'il y a la place pour comprendre la violence d'André, en réalité. À ce tarif-là, je ne pousse à rien comprendre plus qu'autre chose. C'est aussi de quoi notre société a besoin et qu'est-ce qu'il est important de mettre en avant. Et là, en revanche, je pense qu'il est beaucoup plus important de mettre en avant la violence d'André et des hommes comme André que la violence d'Elisabeth, si vous voulez.
3: Merci.
4: Merci. Merci, du coup, pour votre intervention. Moi, c'est une question très simple. Est-ce que vous avez prévu de faire des traductions en anglais, en fait, de vos livres? Peut-être aussi pour Britney. La question se pose beaucoup, mais aussi pour Adèle. Merci.
5: Bah après, ça, c'est pas nous vraiment qui décidons. C'est le, enfin, en fait, c'est des éditorices anglophones qui le font. Donc, bah oui, je crois. Enfin, pour Britney, c'est en cours, mais c'est voilà, c'est des choses qui se passent. C'est pas nous qui décidons, en fait. En fait, en soi, on pourrait vouloir que ce traduit dans tous les pays, mais il faut, c'est vraiment des questions d'achat, de droit. Enfin, c'est voilà, des questions qui nous dépassent et qui sont tractées par d'autres personnes que nous.
1: Mais oui aussi. Mais c'est très long. C'est très long. Moi, ça sortira en anglais à l'automne 27, je crois.
6: Merci beaucoup pour vos interventions. Je suis juste là. Moi, j'avais une question, surtout pour Louise, par rapport au... En fait, quand j'ai lu pour Britney, j'avais vraiment l'impression... Enfin, on parlait tout à l'heure des virgules, de l'écriture, de... J'avais vraiment l'impression d'entendre une voix qui me parlait de cette logorée, et j'avais envie de voir le texte sur scène, enfin, de le voir incarné. Et du coup, je viens d'apprendre qu'en plus, vous êtes chanteuse, et je me demandais s'il y avait un projet de le mettre en voix d'une certaine manière ou de performance autour, parce que je pense que c'est un texte qui... Enfin, j'ai l'impression qu'il s'y prête.
5: Oui, alors c'est vrai que c'est... En fait, moi, je suis en train de réfléchir à ça, mais c'est, depuis le début, en fait, depuis Comme la chienne, on parle de ça. Et Comme la chienne, qui n'avait pas eu le succès de Britney, déjà avait été mis en scène par une troupe, et on m'a toujours dit ça. Moi, la littérature qui m'a toujours parlé, que ce soit Beckett ou Duras, c'est des voix, en fait, c'est des choses qu'on entend, c'est des gens qui nous parlent. Et encore une fois, parce que j'ai l'impression que les voix... Quand on les entend, on entend vraiment la singularité, l'individualité, et pas une langue, pas une position surplombante, donc pas le narrateur omniscient, on va dire. Donc moi, j'aime quand on entend la voix d'une autrice, de quelqu'un. Et donc voilà, donc pour Britney, il y a plusieurs adaptations en cours, parce que de toute façon, quand je... Enfin, moi, en tout cas, je donne les droits pour rien, pour ça. Enfin, je ne vais pas payer les droits, vraiment... Et après, chacun, chacune fait ce qu'il veut. Donc je sais qu'il y a plusieurs... Mais d'ailleurs, ça m'a fait très bizarre de le voir. J'ai vu quelqu'un s'emparer du texte. C'était très étrange pour moi, parce que c'était pas du tout la façon dont je l'aurais dit. C'était pas du tout ma voix. Voilà. Après, ça, c'est... Voilà. Par contre, c'est vrai que j'ai commencé à prendre plaisir, moi, à faire des lectures à voix nue, complètement, du texte. Mais ça, c'est dans ma pratique, ça s'est pas encore tout à fait rejoint. Même si je pense à une écriture théâtrale qui serait directement théâtrale, notamment en réécrivant le mythe, enfin la pièce de Sophocle d'Électre, voilà, et Électre qui rêve de tuer sa mère mais qui n'y arrive pas, c'est son frère qui la tue, voilà. Et j'aimerais bien qu'Électre tue sa mère. Et voilà, ça, c'est potentiellement une forme qui va naître directement. De manière plus théâtrale, mais je ne sais pas encore très bien comment.
2: On va prendre une dernière question. Là.
7: Tout d'abord, merci beaucoup pour cette rencontre. Et je rebondis sur quelque chose qui a été dit sur l'obsession et la fascination des images. Et à un moment donné, je crois que c'est vous, Louise, qui avez dit que vous avez du mal à lire des romans, enfin, vous ne lisez plus des romans. Et comment j'ai interprété ça, c'est le fait que vous ne lisez pas de romans parce que justement, vous voulez combattre les images. Il y a quelque chose comme le rejet de l'image. Et moi, personnellement, je suis très attaché à la forme romanesque. Et je voulais savoir si... Selon vous, il y a un espoir que le roman un jour puisse porter de nouvelles images, notamment sur le féminin, qui permettrait de libérer certaines paroles, notamment. C'est un peu brouillon, mais je ne sais pas.
5: Moi, je ne crois pas. Non, mais j'en sais rien. Enfin, c'est toujours pareil, qu'est-ce qu'on appelle roman ou pas. Moi, si on veut dire que mon livre, c'est un roman, pourquoi pas, ou le livre d'Adèle, je pense que ce qu'on a quand même appelé roman, s'est formé à un moment dans un certain contexte et a été pratiqué essentiellement par certaines personnes qui se trouvent avoir été des hommes blancs. Et j'ai l'impression, mais après je dis ça, j'ai l'impression que c'est quand même une forme voilà, qui est... Après, voilà, il y a des gens qui écrivent des romans. Joyce Carol Oates en écrit, je crois qu'elle en écrit très bien, et elle est très lue. et elle parle là, de toutes ces questions-là. Mais il y a quelque chose pour moi dans la fabrication qui... Et je pense que ça revient aussi un peu à l'intelligence du lecteur, enfin à ces questions-là. Il y a quelque chose pour moi qui est un peu dans l'idée que l'auteur, l'autorice manierait toute cette matière et jouerait un peu avec tout ça. Et encore une fois, ce point de vue omniscient de contrôle comme ça qui... Je sais pas, c'est peut-être un peu confus là, ma réponse, parce que ça, c'est des questions qui me travaillent, mais il y a quelque chose dans la position qui, moi, me parle plus. Et je vais prendre un exemple, qui est cette autrice canadienne, Alice Munro, qui, en fait, a vécu toute sa vie avec un homme qui a abusé de sa fille et qui écrivait des romans là-dessus. Et en fait, c'était dans la même maison, donc elle écrivait des livres et elle se servait de la matière de sa vie pour écrire des romans qui... Donc, alors après, quand on lui a donné le Nobel, on a dit, voilà, incroyable, votre connaissance du cœur humain, nanana. Mais en fait, il y a un hiatus, quoi. Il y a quelque chose qui va... Ce cas-là, vraiment, me fascine parce qu'apparemment, elle aurait écrit des romans dans lesquels elle comprend incroyablement bien la violence du monde humain. Donc voilà, après, pareil, on peut prendre un autre exemple, Lolita de Nabokov. Ben, Nabokov a beau s'évertuer à dire que Lolita n'est pas la coupable, mais que c'est Humbert, il y a quelque chose qui passe pas. Et donc j'ai l'impression que, stratégiquement, on va dire aujourd'hui, là, maintenant, on aurait besoin d'autre chose. Après, c'est pas pour dire que je suis pro-témoignage, et j'ai aussi beaucoup de mal avec une littérature qui serait essentiellement du témoignage, mais quand même, j'ai l'impression, voilà, Lolita, on l'a complètement confisqué. Enfin, on a fictionnalisé la fiction et on a voulu voir ce qu'on voulait voir. Et le pauvre Nabokov, il était là à la télé à dire mais non, c'est Humbert le coupable, ça passe pas. Voilà. Donc moi, l'endroit où j'en suis moi aujourd'hui, c'est celui-là. Mais après, je peux tout à fait être démentie, bien sûr.
1: Mais en l'occurrence, t'as dit, t'as parlé de la fiction, pas du roman.
5: Oui, bien sûr. Mais oui. Je crois que c'est ça qu'il voulait.
1: Oui, mais parce que, enfin, il y a quand même une différence. Le roman n'est pas défini par la fiction, en fait. Il n'est pas réductible à la fiction. Et c'est aussi, moi, j'aime beaucoup ce passage. Je crois que c'est dans Une chambre à soi quand Virginia Woolf dit que les femmes jusqu'ici n'ont écrit que des romans précisément parce que c'est la forme qui est la moins définie et dans laquelle il y a le plus d'espace à prendre et de liberté à prendre parce que c'est celle qui a le moins de codes. Et moi, je suis vraiment attachée à cette... définition par absence de cette définition indéfinie du roman qui justement n'est pas réductible à cette question de la fiction qui est aussi enfin qui est celle à laquelle tu as répondu et qui est une question à part entière, mais je pense qu'il faut sauver le roman de la fiction quelque part.
5: Mais du coup, pourquoi on aurait besoin de ce terme roman?
1: Ben ouais, c'est une vraie question. Bah parce
5: là,
1: que
5: j'ai l'impression qu'on enfin je sais pas.
1: Non, mais parce qu'on en a encore besoin, mais il faudrait qu'on en ait plus besoin. Oui, je suis d'accord. C'est-à-dire que parce que moi je l'ai pris aussi, je l'ai reçu un peu à l'inverse. C'est-à-dire que, enfin, c'est un peu des questions qu'on a évoquées tout à l'heure, mais moi j'ai été très bloquée dans la catégorie essai, non-fiction, etc. Comme si et donc roman. Enfin, c'est un peu ce que tu disais sur ton entrée en littérature tout à l'heure. Parler de roman, c'était aussi une manière pour moi de revendiquer le fait que, je suis désolée, il y a une transformation de la matière du réel dans ce livre.
5: Donc c'est stratégique.
1: Et du coup, c'est stratégique, mais dans un monde où on n'a plus besoin de classer les livres pour des raisons de prix, de rayons en librairie et de fréquences radio ou télévisuelles, c'est vrai que sans doute qu'on pourrait s'en passer.
5: Mais alors moi, à l'inverse, souvent, enfin là, on se pose la question. Du coup, dans mon prochain livre, qui n'est pas du tout une fiction, qui est là où je mets le plus à nu de ma vie, c'est poser la question de est-ce qu'on met roman là pour une question stratégique de juridique. Donc tu vois, où d'un coup, en fait, le roman permettrait de protéger ça, mais aussi j'ai un éditeur italien qui avait mis roman parce que ça vend plus. Enfin, en fait, et le livre était un échec total, mausolée. Je pense qu'ils n'auraient pas du tout dû mettre roman, que ça a carrément desservi, parce que d'un coup, c'est roman d'amour. Donc, hyper cliché. Enfin, donc, c'est des catégories, effectivement, dont il faut user stratégiquement, je pense. Mais voilà, on en parlait. Je pense que dans le monde anglo-saxon, ils sont beaucoup plus libérés par rapport à tout ça.
8: On vous remercie sur ces derniers mots. Je crois qu'on peut vraiment vous applaudir chaleureusement.

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0: Là, je sais que je suis en train de rêver.
1: C'est la première fois que vous avez ce genre d'hallucination?

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0: Plus qu'une fac, des voix étudiantes sur des choses importantes. Bienvenue dans la saison 2. Mélanie a 23 ans, une passion pour l'infocom et le théâtre. Et elle dit que son fauteuil fait partie d'elle. Aujourd'hui, elle nous parle de son emploi du temps millimétré et de la dichotomie entre son corps et son cerveau. C'est une histoire de petite cuillère, tout de suite, dans Plus qu'une fac.
1: Je parle que en mon nom, hein. C'est important que je le dise, voilà, parce que toutes les personnes handicapées ont une manière différente de percevoir le handicap, de se percevoir soi-même en tant que personne en situation de handicap, de percevoir son corps, etc. Donc voilà, petite précaution au rasoir là-dessus, c'est vraiment ma manière de voir les choses. C'est vrai que c'est la première fois qu'on me dit que je me connais peut-être mieux que d'autres personnes. Je pense en effet que c'est le cas. J'ai eu un accompagnement médico-social, et j'en ai toujours un d'ailleurs, où en fait on doit beaucoup parler aussi de soi, de nos choix, et on doit beaucoup conscientiser nos choix. En fait, on peut pas dire je fais ce choix-là. Il faut toujours argumenter. Et pareil, quand on fait des dossiers administratifs liés au handicap, on doit toujours argumenter. On doit argumenter sa vie, on doit expliquer pourquoi on fait ça comme ça et pas comme ça, et pourquoi on est comme ça et pas comme ça. En fait, on doit aussi rédiger un projet de vie. Donc moi, j'ai toujours eu un projet de vie, en fait, sur 1 an, 2 ans, 3 ans, sur 10 ans, limite, parfois, voilà. Et en fait, je pense que ça m'a naturellement obligée à mieux me connaître moi-même. C'est une compétence qui est à la fois utile parce que je suis à l'écoute de moi-même, et en même temps parfois on porte aussi le poids du manque de spontanéité parce qu'on a un plan qu'on suit, et voilà, il y a deux facettes à ça. À 6h30, j'ai une auxiliaire qui arrive quand tout se passe bien, qui reste pour 1h10, qui m'aide, voilà, à m'habiller, à me mettre dans mon fauteuil, enfin voilà, tous les gestes de la vie quotidienne. Ensuite, à peu près 7h, alors souvent c'est 7h44, voilà, je l'ai vraiment en tête, il y a le Handistar, donc le transport à la demande, qui vient me chercher, qui me dépose vers 8h10. Ensuite, je vais en cours à 8h30. Et puis, parfois, j'ai une séance de kiné. Donc, en fait, je repars dans l'autre sens en prenant le métro pour retourner près de chez moi où il y a mon kiné, où j'ai une séance, par exemple, d'une heure. Ensuite, je reviens à la fac parce qu'en fait, j'ai de nouveaux cours, donc je repars. Enfin, parfois, il y a une petite idée de liberté conditionnelle, si on peut dire ça comme ça. Parce que je sais que, par exemple, à 19h30, je dois absolument être de retour chez moi parce qu'il y a mon auxiliaire qui arrive pour 2 heures d'intervention. Et ça, c'est quand tout se passe bien. Je suis vraiment la seule maître à bord, c'est-à-dire que je n'ai pas forcément de soutien quand il y a un souci, c'est-à-dire que normalement je devrais parfois avoir une agence qui m'aide pour les auxiliaires, et parfois je me rends compte qu'il y a des défaillances aussi à ce niveau-là, d'astreinte ou autre, et en fait on se retrouve en responsabilité d'être à la fois d'être le problème, mais de devoir trouver sa solution. Et cet aspect, trouver une solution permanente, c'est une grande force, parce que du coup on a des capacités d'organisation, de d'adaptabilité assez exceptionnelles. Pourtant ça, quand on voit comme ça dans un fauteuil, on peut se dire que l'adaptabilité c'est pas trop ça, mais en fait ça le devient. Et d'un autre côté, on peut très vite être totalement démuni, en fait. Et c'est ce rapport à la fragilité aussi qui est très particulier, et à la vulnérabilité. Je vis dans un appartement étudiant d'une 20aine de mètres carrés, qui est un appartement accessible, donc qui est un peu éloigné de la fac, en tout cas quand on a un transport en commun, parce que parfois je prends aussi les transports en commun. Et c'est un appartement, quand je dis adapté, c'est qu'il y a une porte automatique par exemple, il y a des lumières automatiques, il y a évidemment les espaces qu'il faut, et j'ai aussi du matériel comme un lit électrique, des choses comme ça. Je vis au rez-de-chaussée, ce qui est important pour moi parce que les ascenseurs, ça peut vite tomber en panne. J'ai vécu chez mes parents jusqu'à l'entrée en master, donc là je suis en master 2. C'est vrai que quand on a un handicap, parfois c'est difficile de se projeter dans le fait de vivre seul. Quand on est plus jeune, on a l'impression que ça sera jamais possible, ou que ça sera extrêmement complexe, et qu'on va peut-être rester chez ses parents pour toute sa vie, enfin une grande partie de sa vie. Se défaire de cette forme de croyance limitante, c'est un grand passage, et donc oui, c'était important pour moi, c'est aussi une grande victoire. Et même si c'est une organisation très militaire, très cadrée, avec une très grande variété de planning à coordonner, ben c'est quelque chose que j'apprécie énormément.

Donc voilà, planning kiné, planning transport, planning train aussi quand je rentre chez mes parents, par vendredi soir après la fin des cours, planning médecin parfois, toute une grande variété de planning. Et puis le planning des auxiliaires, il faut savoir que je dois l'envoyer plus d'un mois. En fait, si par exemple je prépare le planning pour le mois de mai, je dois l'envoyer le 1er avril. Même s'il y a évidemment une fluidité, on peut toujours modifier les horaires, mais en tout cas, en termes de nombre d'heures, je sais que je vais avoir ce nombre d'heures d'intervention, ce qui veut dire que je dois planifier très longtemps à l'avance. Pareil, si je prends le train, je dois aussi planifier que je vais prendre le train et réserver une assistance 24 heures à l'avance. Donc en fait, il faut vraiment anticiper, tout le temps. Il faut se dire, ok, là, il faut que je réserve, là, il faut que j'appelle telle personne pour dire, attention, je suis en fauteuil. Et ensuite, bah, sur le campus, maintenant, j'ai bien identifié les points d'accessibilité. Par exemple, je sais que pour entrer dans le bâtiment B par la petite porte du bas, comme moi, j'ai pas assez de force pour ouvrir les portes et que c'est pas une porte automatique, il faut que je prévoie quelques minutes en plus parce qu'il faut que je me mette devant la porte et que j'attende qu'il y ait des gens qui passent. Alors quand il est 8h30, il y a plein de gens, donc je peux facilement demander. Si par contre on est entre deux cours, je sais que ça va être un peu plus compliqué de trouver. Bon, on peut toujours trouver, mais voilà. Donc toujours être dans l'anticipation. Enfin, vraiment, ça dépend de aussi l'état d'esprit qu'on a, hein. Je suis pas toujours de bonne humeur, mais c'est le prix de ma liberté. Et en fait, j'ai réussi à trouver de la liberté dans la contrainte. C'est soit, en fait, j'accepte toute cette anticipation, toutes ces contraintes d'être toujours dépendante, en fait, de relations humaines. Et comme ça, je peux vivre seule, je peux vivre ma vie, je peux avoir des belles expériences et je peux aussi rencontrer des gens. Et moi, je suis quelqu'un qui apprécie énormément rencontrer des gens. Donc, la richesse de la rencontre humaine que cette situation de handicap me permet de vivre de manière privilégiée, c'est vraiment quelque chose que j'apprécie. Donc, de ce côté-là, je le vis très bien. Et en même temps, ça veut dire qu'on doit toujours être dans une forme d'exigence relationnelle et d'exigence envers soi-même. On ne peut pas juste se laisser vivre. Et donc, parfois, c'est complexe. Et aussi, c'est complexe quand il y a un bug, quand il y a un truc qui ne fonctionne pas. Le moindre grain de sable. Et puis moi, mes parents, ils habitent à peu près 1h30. J'ai des amis, mais pas forcément quelqu'un que je peux appeler comme ça en cas de souci. Et donc, je sais que tout est sur un fil. Donc ça peut parfois être difficile à vivre parce que ben on sait qu'on n'est pas dans le mode d'existence de tout un chacun et que ça sera vraiment mon handicap et de naissance. Donc, c'est ma vie, en fait. C'est comme si, enfin, je sais pas comment c'est autrement. Donc, je le vis peut-être mieux grâce à cela. Mais d'un autre côté, je sais que c'est pour le restant de ma vie aussi. Il y a parfois, on a un espèce de ras-le-bol aussi et pourtant, on se doit d'être... mon but n'est pas de faire payer aux gens autour de moi que je sois de mauvaise humeur ou qu'il y ait des choses qui vont pas dans ma vie. Donc, je dois être un peu en représentation aussi, de manière assez permanente, qui peut être parfois, mais pas souvent, mais ça peut être pesant.

Oui, c'est des aménagements d'études. J'en ai toujours eu depuis que je suis rentrée en maternelle. Je fais juste un rapide retour sur mon parcours scolaire parce que ça conditionne aussi mon rapport aux études aujourd'hui. De la maternelle à la terminale, j'ai eu une auxiliaire de vie scolaire qu'on appelle aujourd'hui AESH, à temps complet. Et ensuite, arrivé à l'université, c'est là où c'est plus compliqué. Parce qu'en fait, à l'université, on peut pas forcément avoir d'aide humaine comme on peut avoir en prépa. C'est quelque chose qui est un manquement pour moi, mais au niveau national, pour le coup, c'est pas que l'université, mais c'est qu'en fait, il y a des ruptures de parcours. T'es dans une case, et si t'es en prépa, par exemple, tu dépends d'un lycée. Du coup, tu peux avoir une auxiliaire de vie scolaire. Si t'es en université, ce n'est pas le cas. Ce qui fait que moi, en fait, quand j'étais donc dans ma première fac, ma mère devait m'accompagner parce qu'il n'y avait pas ce soutien-là, et que à ce moment-là, j'étais moins autonome à certains moments parce que j'avais eu un problème de santé. Et donc, c'est là où on voit les failles aussi du système. Donc pour revenir à aujourd'hui, j'ai un tiers-temps que j'ai toujours eu parce que j'ai une certaine lenteur dans les gestes, même à l'ordinateur. Donc ça me permet de pallier à ça et ça me permet de pallier aussi les moments d'installation de l'ordinateur, d'enregistrement. Voilà. Je peux par exemple sortir de la salle pour aller aux toilettes si j'ai besoin, voilà, des choses comme ça. Depuis cette année, et c'est assez nouveau, j'ai une preneur de notes parce que je me suis rendu compte que parfois, c'est rare parce qu'en fait, je suis très attachée aux études. C'est vraiment central dans ma vie. Mais parfois, je peux, du fait d'un rendez-vous médical ou d'une galère, quelconque liée au handicap, pas pouvoir me rendre en cours. J'ai longtemps compté sur une forme de solidarité parce que moi aussi, je pouvais donner mes notes à certains camarades qui ont pu être absents. Mais là, j'ai souhaité quand même formaliser les choses parce que je me disais que, étant en alternance, j'allais peut-être avoir des difficultés plus grandes à me rendre en cours. Nouveauté aussi cette année, j'ai demandé un étalement de cursus qui est une solution pour moi au fait que en alternance, c'est un rythme très intense et que je me voyais pas réussir à faire mon mémoire en même temps que tout le reste. Et à un moment donné, il faut être aussi conscient de ses limites. Je préfère faire un mémoire de qualité et ne pas m'épuiser parce que quand on a un handicap, il y a aussi cette question de la théorie des petites cuillères. Chaque chose demande de l'énergie et il faut parfois savoir quelle cuillère on va mettre où aujourd'hui. Et le mémoire, c'était vraiment la chose qui m'apparaissait être en trop pour cette année. Donc je vais le faire l'année prochaine. Donc je serai toujours étudiante l'année prochaine, en tout cas pour la partie mémoire.

J'adore le théâtre. C'est vraiment, bah, voilà, certaines personnes vont avoir une passion, jeux vidéo, ou basket, ou que sais-je. Moi, c'est le théâtre. Depuis que je suis arrivée sur Rennes, bon, j'allais déjà au théâtre avant, mais alors là, Rennes, c'est le paradis pour dès qu'on aime l'offre culturelle. Donc, j'adore aller dans des musées, j'adore les expos. Enfin, bref, voilà, je suis fan. Mais alors, le théâtre, c'est vraiment mon dada. J'adore aller au Tambour. En fonction aussi du fil rouge de la saison, parfois, j'y vais plus ou moins. Et puis, maintenant que je suis en alternance, c'est un peu plus compliqué, mais j'adore le Tambour. En plus, c'est gratuit pour les étudiants, donc c'est tout bénef. Mais sinon, je vais au moins une fois par semaine au théâtre. Enfin, quand c'est la saison théâtrale, en vrai, j'y vais au moins une fois par semaine. Je sais pas d'où me vient cette passion, parce que dans ma famille, personne n'est théâtreux. J'en ai fait un petit peu en loisir, et je compte bien reprendre quand j'aurai un peu plus de temps, mais vraiment en amateur. Mais ça réunit tout ce que j'adore, c'est-à-dire que ça a l'immédiateté que n'a pas le cinéma, c'est-à-dire que à chaque fois ça va être différent, c'est un truc qui se passe devant nous, on partage un moment présent tous ensemble, et ça je trouve ça fou. J'adore tous les types de théâtre, et j'adore aussi la portée en fait politique, aussi l'apport de connaissances qu'a le théâtre. Donc je vais souvent au TNB, mais je vais aussi à Cesson, enfin voilà, je tourne entre différents théâtres rennais. Je trouve, enfin, l'art, c'est quelque chose qui a vraiment un soutien, enfin, dans ma vie, enfin, j'envisage pas ma vie sans l'art, en fait. C'est, pourtant, je le pratique pas forcément moi-même, mais j'aime l'ouverture sur le monde, la fenêtre sur la pensée, ça fait un peu philosophe, mais ouais, j'adore le théâtre, et j'espère que je pourrai et que je garderai cette passion toute ma vie, parce que je pense que c'est vraiment un fil rouge pour moi. Tout comme la lecture, mais j'ai un peu moins le temps de lire. Au moins, le théâtre, c'est plus amassé, c'est sur 2 heures, et voilà, ça me permet de vivre des émotions aussi. Le moment que je préfère, alors, il y en a deux. Il y a le silence qui précède le début. Quand on retient notre souffle, on est tous là ensemble, et c'est rare un tel silence, mais un silence collectif. C'est les moments aussi d'intense émotion, quand vraiment tout le monde dans la salle est pris par la même émotion, et on sait qu'on a tous la même émotion parce que le metteur en scène a réussi son coup là, à ce moment-là. Et le dernier que j'adore, c'est les applaudissements. En fait, à la fin, quand il y a ce silence de la fin de la pièce, c'est que d'un seul coup, on entend un espèce de tonnerre qui jaillit comme ça, je trouve ça magnifique.

Alors, on a une petite promo dans mon master avec qui je m'entends très bien avec ma promo. Et c'est vrai que ça fait toujours plaisir quand on voit que par-delà le handicap, on peut quand même entrer en relation, en fait. Forcément, je parle de handicap, mais dans la vie tous les jours, si j'ai quand même un toile de fond que je handicap, parce que pour moi, ça fait partie de mon identité. Je sais qu'il y a beaucoup de personnes en situation de handicap qui préfèrent, enfin, qui disent et qui se sentent pas forcément en situation de handicap dans leur identité, dans l'absolu. Mais moi, je considère que je suis ce que je suis grâce à mon, enfin, par mon handicap. Et ni à cause ni grâce d'ailleurs, c'est plutôt neutre, et qu'en fait je serais pas qui je suis si j'avais pas ce handicap. Donc je trouve que je peux pas séparer handicap et mon identité, mais en tout cas dans la vie quotidienne, évidemment, que ça soit les étudiants ou voilà d'autres amis que je peux avoir par ailleurs, vont m'aider. Donc il y aura toujours ça en toile de fond, ils vont m'aider à tenir une porte, ils vont m'aider à attraper un truc que j'ai fait tomber par terre ou que sais-je, mais en tout cas dans notre relation, voilà, dans l'échange, le handicap n'est pas central non plus, même si je parle de handicap avec beaucoup de fluidité, sans aucun problème. Donc voilà. Et je suis quelqu'un d'assez sociable, enfin du moins, j'essaie de l'être, enfin je pense que je le suis. Donc c'est important pour moi d'avoir des gens autour, d'avoir des échanges. Le handicap éloigne quand même, on va pas se mentir. On a certaines expériences de vie qu'on n'a pas en commun avec des personnes dit valide avec énormément de guillemets, parce que en fait on se rend compte que beaucoup de gens sont aussi en situation de handicap ou sont en situation de vulnérabilité pour plein de raisons, pas d'essentialisation d'aucune sorte, mais on va dire que beaucoup de gens n'arrivent pas forcément à accéder à mon expérience, même sans forcément être dans la compréhension émotionnelle, mais juste de manière factuelle. Par exemple, j'ai besoin de vraiment beaucoup anticiper les choses, et parfois ça a été un motif que la relation n'a pas pu forcément se faire, ou alors de pas comprendre les difficultés aussi auxquelles je suis confrontée au quotidien, et donc parfois je peux parler, mais après je suis quelqu'un, comme je disais, d'assez ouvert, donc je décentre aussi le regard je suis capable d'accepter des gens où je considère que leur rapport au handicap n'est peut-être pas forcément celui que j'aimerais qu'ils aient, mais je peux quand même échanger avec eux, il n'y a pas de souci, quoi. En fait, on se rend pas compte à quel point le côté pratico-pratique, ça rapproche, en fait. Je peux pas dormir chez des amis, en effet. Sans parler de dormir, je rentrais chez des gens, en fait. Et ça, c'est un frein. C'est un frein parce qu'en fait, ça veut dire qu'on va se retrouver dans des cadres très particuliers et qu'en fait, on ne pourra pas accéder à ça, ou même certaines fêtes. Bon, je suis pas quelqu'un de très fêtard, donc je vais pas dans des fêtes, mais on va dire que voilà, il y a plein de bars, de restaurants, de lieux qui sont pas accessibles. Du coup, il faut checker que c'est accessible, mais si ça n'est pas, on n'a pas forcément envie de changer tous les plans des gens non plus. Donc, ça crée une forme de barrière. Je suis quelqu'un, je pense, qui pourrait, qui apprécie le monde associatif. Tout simplement, j'ai dû un petit peu faire des choix parce que une journée fait que 24 heures et que c'est aussi beaucoup d'investissement. Et en général, quand je fais quelque chose, soit je m'investis beaucoup, soit pas du tout. Et j'ai parfois une personnalité qui dit un peu oui à tout parce que je suis toujours enthousiaste pour tout. Donc, je me suis un peu restreinte sur le côté association. Après, je suis adhérente d'Andirène 2, par exemple, qui est l'association des étudiants en situation de handicap sur le campus, sans en être du tout partie prenante. Voilà, je suis allée à quelques petits événements, mais c'est plutôt un soutien que j'affiche pour cette association. Et je suis aussi adhérente, mais pareil, sans y participer, de Vosses Subterrae, qui est une association donc autour de l'histoire et du patrimoine qui s'est implantée récemment à Rennes 2. Pour le côté associatif, volontairement, j'ai limité. Donc, voilà. Puis à l'ancienne fac où j'étais, il n'y avait pas autant de vie associative, donc c'est vrai que c'est pas une habitude que j'ai eue dès le départ. Et puis, j'aime bien aller à la BU et participer au temps fort de la BU, qui sont proposés régulièrement. Par exemple, j'aime bien quand il y a des petites formes de spectacles, même si maintenant que je suis en alternance, en fait, c'est très compliqué pour moi d'y aller, mais j'ai pu participer à des ateliers d'écriture,
J'adore. Moi, j'adore les ateliers d'écriture. Donc voilà, j'aime beaucoup apprécier de pouvoir participer. Parfois, il y a des rencontres avec des chercheurs aussi. Je crois que ça s'appelle Pure Café. J'y suis allée quelques fois. Dans la vie comme à la fac, dès qu'il y a un programme et que le programme est diffusé, je saute dessus pour lire, pour regarder s'il y a des choses intéressantes à aller voir ou pas. Et puis en fait, je considère que la fac, c'est aussi, il y a les cours, mais si on veut enrichir son cadre de pensée, il y a la lecture évidemment d'ouvrages théoriques, etc., mais il y a aussi tous ces événements-là qui permettent d'avoir parfois un accès plus facile à une forme de connaissance. Et moi, mon objectif dans la vie en général, c'est vraiment d'apprendre, en fait, d'augmenter mes connaissances et la qualité de mes connaissances aussi. Donc, c'est un peu dans cet objectif-là, même si je suis pas dans un mode de vie uniquement utilitariste, mais il y a ça quand même. Je pense que j'ai une certaine forme d'exigence envers moi-même, donc j'ai tellement envie de faire plein de choses que souvent je rogne sur le sommeil. C'est pas bien, ne faites pas ça. Vraiment, je conseille pas. Je pense que j'ai quand même une capacité d'endurance assez forte. On me l'a déjà dit, en tout cas. Moi, j'ai pas forcément l'impression. Et j'essaye de faire attention à mon corps. Parce qu'en fait, il y a un peu une dichotomie entre mon cerveau et mon corps. C'est-à-dire que moi, j'ai toujours envie de faire plein de trucs. Mais il faut que je prenne en compte que déjà, chaque geste, chaque chose me prend beaucoup plus de temps que les autres. Donc voilà, je dois composer avec ça. Mais oui, je suis parfois fatiguée. Mais pas tant que ça. Enfin, je m'étonne moi-même parfois. De l'énergie que je peux avoir.

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8: Bonjour à toutes et bonjour à tous. Bienvenue sur Radio Campus Montpellier pour cette émission spéciale à l'occasion, comme vous l'avez entendu, de la Journée mondiale des océans en partenariat avec l'UMR Marbec. Laissez-vous porter par ces vagues radiophoniques, nous embarquons tranquillement pour un voyage au cœur de la recherche scientifique. D'escale en escale, de découverte en découverte, nous explorerons les multiples facettes de l'océan, cet univers à part entière qui couvre la majeure partie de notre planète. Notre embarcation, cher Moussaillon, sera The Late Show de Ninette, car Ninette, c'est une dorade, mais elle veut en savoir plus sur le monde qui l'entoure. Et je vous propose de l'écouter tout de suite.
9: Bonne mer à tous et à toutes. Poiscailles, raies sur le côté et autres requins bien marteaux, sortez de vos coquilles, petits mollusques. Le Late Show de Ninette, c'est votre nouveau rendez-vous nocturne d'information marine et de divertissement en live. Le Late Show de Ninette, c'est une expérience unique avec notre fichophone, la machine conçue par le grand capitaine Nemo qui nous a légué il y a tant de lunes. Une machine exceptionnelle qui nous permet de communiquer avec les humains, c'est juste incroyable.
10: Et c'est moi Krabi qui l'a fait marter.
9: Lui c'est Krabi, notre ingé son.
10: Bonjour tout le monde.
9: Et ouais, mon Late Show c'est aussi des news avec le Fiche Info Express qui nous est présenté par Christine la Langoustine. Allô Christine. Bonjour à tous et à toutes, je vous ai déniché des news croustillantes. Le Late Show, c'est surtout un invité exceptionnel. Aujourd'hui, c'est le roi incontesté du métal abyssal, la voix la plus profonde depuis le chant des baleines. Faites vibrer vos écailles pour Sigmund Blackfish.
11: Hello mes poissons chéris, ravi d'être ici avec vous.
9: Tellement heureuse de t'avoir ici ce soir.
11: Ça fait plaisir.
9: Le Late Show, c'est aussi un live, alors place à la musique. Sigmund Blackfish et ses métalleux, fraîchement pêchés au Hell Pêche Fest, vont nous interpréter en live leur tube planétaire océanique, Tribute to Paul Watson. Ah, je crois que nous avons un petit problème technique. Krabi, qu'est-ce qui se passe?
10: Oh. Oh, c'est pas facile de sonoriser du métal, mais j'ai jamais fait ça, moi. Et puis, c'est pas facile, avec mes pinces, de tourner des potards de son, hein.
9: Bon, t'es sûr que tu veux rester au son? Tu veux pas poinçonner les billets d'entrée, plutôt?
10: Madame, on est un des sons depuis des générations, nous. On en pince pour le son.
9: Ah, on en pince pour le son. Très belle contrepétrie.
10: Ah bon? C'est une contrepétrie, ça?
9: Pendant que Krabi nous règle le petit problème de son, peut-être, Sigmund, vous pouvez nous donner des infos sur la tournée océanique qui s'en vient?
11: Oui, on part faire une tournée dans les abysses prochainement, pendant les grandes marées.
9: On a hâte d'y être. Krabi?
10: Un dernier réglage. Voilà.
11: On peut commencer alors?
10: Oui, oui.
9: Faites du bruit pour Sigmund Blackfish.

0: Merci Sigmund. Merci. Merci, rejoignez-nous s'il vous plaît.
1: Hallo, Heringskopf. Hallo.
0: Défendre un humain qui défend les baleines, c'était votre façon à vous de dire c'est assez?
1: Oh, elle est bien bonne celle-là.
0: On dit que c'est grâce à votre chanson que Paul Watson a été libéré.
1: Je ne veux pas tout ramener à moi, mais oui, la chanson a eu un impact important, c'est vrai.
2: Oh, ça y est, je crois que je l'ai trouvé, la contrepétrie.
1: Quand les baleines sont harponnées, alors nous, on monte le ton.
0: Très beau combat, Sigmund, en tout cas.
1: Parce que nous le fallons bien.
0: C'est le moment du Fiche Info de Christine Lalangoustine.
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0: Inattendu, le canal du Mozambique est devenu un véritable club med marin grâce aux pirates. Wow. Ces charmants voyous ont tellement fait fuir les bateaux de pêche que l'endroit s'est transformé en une réserve marine géante involontaire. Activité garantie, sable fin, détente totale et buffet illimité. L'écologie flibustière, c'est l'avenir.
1: Fif la piraterie.
0: Merci Christine, on se retrouve tout à l'heure pour un deuxième Fiche Info. Allez à toute ma belle. Alors, Sigmund Blackfish, parlons de votre quotidien. Il paraît que vous avez une technique spéciale pour profiter des captures des pêcheurs à la palangre.
1: Ah, oui. En fait, les pêcheurs descendent leur ligne à plus de 1000 mètres, remontant les poissons qu'on chassait autrefois nous-mêmes. Résultat, plus besoin de plonger. Les humains nous servent le dîner sur un plateau.
0: Racontez-nous comment ça se passe.
1: Simple. Le bruit du moteur change quand les lignes remontent. Et les poissons, pris au hameçon, se débattent bruyamment. C'est notre signal pour nous servir. À table!
0: Mais vous n'avez pas peur d'avaler les hameçons?
1: Non, pas du tout. Grâce à nos clics d'écolocation, comme ça. Avec ces clics, on voit littéralement l'intérieur du poisson. Comme une échographie, en fait. On sait exactement où mordre pour éviter les hameçons et ne pas se faire piquer.
0: Et les pêcheurs, quand ils remontent leur ligne et découvrent qu'il ne reste que la tête, ils réagissent comment?
1: Ils sont furax. Certains utilisent même des sortes de bâtons de feu pour nous éloigner. Ça fait peur, alors on se barre vite fait. On se cache à l'eau.
4: On enfonce pour le pain.
0: Connaissant les humains, ils ont dû réagir. Avez-vous constaté des changements?
1: Yeah, on a commencé à voir de nouveaux humains à bord des bateaux. Des types bizarres. On dirait des sortes de chamans ou des sorciers. On ne sait pas. Il y en a un, il rigole tout le temps, il fait peur.
0: Et que font ces sorciers sur les bateaux de pêche?
1: Ils recouvrent les poissons qui ont été pris par les hameçons avec une sorte de tissu bizarre et du fil de fer. Ça perturbe notre écholocation. On n'arrive plus à voir où est l'hameçon dans le corps du poisson. On n'ose plus les toucher.
0: Par les tridents de Poséidon.
1: Ils ont jeté un sort aux poissons qui sont pris. Car maintenant, on les entend faire des drôles de bruits. Des bruits qui font vraiment peur.
0: Mais c'est horrible.
1: Yeah, on ne sait plus quoi faire. C'est très triste.
0: Est-ce que les sorciers ont encore d'autres idées farfelues?
1: Récemment, ils ont installé dans leur zone de pêche des espèces de microphones qu'ils plongent dans l'eau. Et tu sais ce qu'ils font? Ils nous enregistrent, ils nous repassent nos propres conversations pour voir comment on réagit.
0: Quelle drôle d'idée!
2: Ah, velay, on en ponce pour le sein.
0: Bon, ça suffit, Krabi, tu nous saoules avec tes histoires de contrepétrie, là.
2: Mais c'est Christine qui a dit que c'était une contrepétrie, et maintenant tu cries dessus.
0: Tu vois pas qu'on est en pleine interview, là?
2: Si, pourquoi?
0: Oh, je sais plus quoi faire, là. Tu veux pas aller vérifier si la marée descend et si elle monte, s'il te plaît?
2: Oh, ok, Ninette, d'y vais.
0: Ouais, c'est ça, Krabi. Alors, je sais plus où on en était.
1: On disait que les sorciers avaient mis des microphones dans l'eau, et du coup, nous, on a décidé de faire de la résistance. On va près de leur micro et on dit des trucs qui ne veulent rien dire. On parle en yaourt, comme ça. 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
0: Bon. Et si toutes ces nouvelles choses étranges deviennent courantes, vous ferez quoi?
1: Retour à la chasse. C'était plus simple avant.
0: Étrange cette histoire, on va creuser tout ça grâce à notre fichophone. Mais maintenant, place au Fiche Info Express avec Christine Lalangoustine.
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0: Petit rappel, les deux tiers de la surface de la Terre sont composés d'océans ou de mer. Hein? On l'oublie, ça. Respiration. Plus de la moitié de l'air de la Terre est produit par les océans. Qui est-ce qui pense à ça? Écologie? Marée noire en mer noire, voilà. Et ben maintenant, elle porte bien son nom, celle-là. Allez, ben voilà, c'est fini pour le fiche info.
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0: Merci Christine, toujours aussi incisive. Il est temps d'utiliser notre fichophone. Krabi? C'est OK pour les réglages du fichophone? Krabi? Ben, il est passé où? Je l'ai vu partir par là, il y a 3 minutes, avec un marétomètre. Ah, par les écailles de Poséidon. Bon, je vais le chercher.
1: Mais pourquoi vous le gardez, ce crabe?
0: C'est le neveu du directeur.
1: Ah, OK.
0: Bon, comme d'hab, je me débrouille. Alors, voyons. Unique bouton marche arrêt. Bon, bah, c'est le sorcier pourtant. Ça chauffe! Alors, avant de commencer, il y a une règle à respecter avec le fichophone. On ne doit jamais dire à un humain que nous sommes des créatures marines. Sinon, la machine risque de s'arrêter automatiquement. OK, Sigmund?
1: OK, Ninette. Tu peux compter sur moi.
0: Donc, on appelle le sorcier que tu as vu sur le bateau.
1: C'est pas possible. Vous l'avez retrouvé?
0: Eh oui. Merci aux équipes incroyables du Late Show.
1: Je suis tellement ému. J'en pleure. C'est filmé?
0: Ah non, non, c'est la radio.
1: Dommage.
5: Allô?
0: Oui, bonjour. Vous m'entendez bien?
5: Je vous entends très bien. Merci.
0: Nous avons quelques questions importantes à vous poser, mais tout d'abord, comment doit-on vous appeler? Sorcier, chaman, docteur?
5: Bonjour. Non, appelez-moi Pascal Bache. Je suis chercheur à Marbec. Je suis un scientifique, quoi.
0: Un sorcier, tu disais? Pourquoi pas un homme de l'Atlantide?
1: Oui, bon, ça va. Tout le monde peut se tromper. N'empêche qu'il fait des trucs chelous pour un chercheur. Puis, il n'avait pas de blouse blanche ni de tube à essai, alors...
0: Docteur Pascal Bach, nous avons entendu parler de choses étranges sous l'eau, des bruits bizarres, des poissons enveloppés dans des tissus. Pouvez-vous nous en dire plus?
1: Oui, on aimerait bien savoir.
5: Bien sûr, vous devez parler du programme Paradep. C'est une initiative qui vise à limiter les prédateurs marins comme les orques qui viennent manger les poissons qui sont pris sur les lignes de pêche. Et pour ça, on a mis en place plusieurs approches.
1: Les humains capturent nos poissons, mais quand on essaie de se servir, ils en font des trucs pour nous en empêcher. En plus, ils nous traitent de voleurs, alors que nous, on vole des voleurs. C'est tout.
6: Yay!
5: Excusez-moi, mais qui est à l'antenne avec vous?
1: Sigmund Blackfish, en personne. L'orque qui vous parle en yaourt quand vous mettez vos micros dans l'eau.
5: Pardon, je n'ai pas compris. Vous pouvez répéter la question?
0: Chut! Excusez mon collègue, Dr. Bach. Il est très investi dans les questions marines. Continuez, s'il vous plaît.
5: Alors, le dispositif de lutte contre la déprédation repose sur 3 types de protection des poissons pris à la ligne de pêche. Une protection physique et visuelle et une protection acoustique passive.
0: Attendez, je vous coupe. Une protection acoustique passive, qu'est-ce que c'est?
5: Ah ben, c'est une méthode qui vise à perturber les mécanismes d'écolocation des mammifères marins. Grâce à des nouveaux matériaux qu'on a mis en place, on arrive à modifier et brouiller le bruit que font les poissons pris au hameçon de la ligne lorsqu'ils se débattent, ce qui désoriente les prédateurs en brouillant leur capacité à localiser les captures.
2: Ninette, on est à marée haute!
5: Oui, oui, ça fonctionne à marée haute et à marée basse.
2: Vous avez allumé le fichophone sans moi?
5: Le quoi?
0: Krabi, nous sommes en entrevue avec un humain là, et ça serait bien de plus être dérangé.
5: Allô?
2: Je vais améliorer les réglages, alors.
0: Non, touche à rien, ça ira.
2: C'est mon travail, ça.
5: Je ne dérange pas, au moins.
0: Non, pas du tout. Et concernant les autres méthodes, parlez-nous des protections physiques?
5: Oui, bien sûr. Nous utilisons des dispositifs mécaniques, comme des cages ou des protections robustes, pour empêcher physiquement l'accès des prédateurs aux poissons capturés.
1: Donc, c'est comme si vous mettiez les poissons dans une boîte à lunch?
5: Oui, si vous voulez, oui.
0: Et cette chose en tissu, avec du métal qui tombe et enveloppe les poissons, c'est quoi?
1: De la sorcellerie.
5: Non, ce n'est pas sorcier. Ce sont des matériaux et structures qui camouflent les poissons, réduisant leur attractivité visuelle pour les prédateurs, grâce à un système qui se déploie quand un poisson est pris.
0: Donc, entre cacher le poisson, brouiller les sons et mettre des boîtes, vous avez vraiment pensé à tout. Mais est-ce que ça marche vraiment?
2: Je vais mettre un petit peu plus de présence pour qu'on entende bien le sorcier.
5: Absolument. Les tests montrent une réduction significative des poissons mangés
6: par les orques, notamment
5: directement sur les lignes de pêche. C'est une avancée importante pour la durabilité des activités de pêche.
1: Est-ce que vous avez pensé à ce que ça fait à nous, les orques? On va devoir retourner chasser à 1000 mètres de profondeur à cause de vous.
5: Hein? Comment cela, nous, les orques? C'est un canular téléphonique?
0: Non, pas du tout, Dr. Bach.
1: Au nom de tous les orques, je ne vous dis pas merci, Monsieur Bach.
0: Non, Sigmund, ne fais pas ça!
2: Oh, ça y est, il a fait la boulette! Il vient de dévoiler que c'est une créature marine à un humain. Le physophone va bugger, ça c'est sûr. C'est malin, Sigmund, hein?
1: J'en ai marre de faire semblant. Oui, je suis un orque et fier de l'être.
5: Oui, c'est un canular. Vous n'avez pas autre chose à faire, sérieux.
2: On dirait que l'interférence du vortex quantique a désynchronisé la phase ondulatoire du résonateur bathymétrique du physophone.
5: Ah, ok, vous m'avez bien eu. Très drôle.
2: Oh, le physophone est en train de se mettre en carafe.
5: Et c'est pour quelle radio? Rire et chanson?
0: Docteur Bach, nous sommes obligés de vous quitter. Désolé.
5: Bon, pour finir sérieusement, je conclurai qu'en tant que chercheur,
6: on ne peut pas
5: laisser les orques livrer à leur propre sort, pêcheurs et...
2: Je crois que ça a coupé.
1: Oui, bah tu l'as entendu. Il a dit qu'il nous laisse à notre propre sort. C'est un sorcier!
0: Quelle surprenante réponse en effet.
1: En plus, je vais devoir changer de régime, moi. Je vais m'inscrire à Whale Watcher.
0: Peut-être que ces dispositifs finiront par protéger tout le monde et ça vous remettra à la chasse. Un peu d'exercice physique, c'est bon pour la santé.
1: Ouais.
0: Eh bien, voilà, mes amis marins et marines. Nous sommes arrivés à la fin de ce premier light show de Ninette. J'ai pris énormément de plaisir à accueillir notre invité, Sigmund Blackfish Lork. Merci à vous pour votre chanson culte et vos partages si inspirants.
1: Merci, Ninette. Et franchement, chapeau pour cette première.
0: Merci à Christine, bien sûr. Merci à Krabi, notre crabe ingé son. Et tous ceux qui ont rendu ce late show possible, à l'UMR Marbeck, au Dr. Bach. Allez, bisous les amours.
2: On se ferme la pince?
0: Je vous donne rendez-vous pour le prochain late show où j'aurai le plaisir d'accueillir Gigi, l'huître HPI et hypersensible de l'étang de Thau. D'ici là, prenez soin de vous, nagez bien et ne vous faites pas prendre dans les filets. Que la mer vous tienne en joie et fasse vibrer vos nageoires. Bye bye.
1: Bye bye. Kiss kiss.

0: un en pince pour le son. Ça fait quoi comme contrepétrie, ça, bon sang? Alors comme ça, c'est une huître la prochaine invitée. Bah dis donc. Elle aurait pu trouver mieux quand même. Devrait m'occuper en plus de la programmation, en plus de tout ce que se fait, se trouve.
1: Nous sommes de retour dans les studios de Radio Campus Montpellier. On quitte Krabi et Ninette du Late Show pour revenir, dans la réalité, mais ils existent, hein, Ninette et Krabi, hein, bien sûr. Et on va retrouver donc Enjara Rabearisu, ingénieur de recherche au sein de l'UMR Marbec. Bonjour Enjara.
2: Bonjour Guillaume.
1: Donc on entendait Pascal Bach dans le Late Show parler de d'EFOWORK et donc de ces dispositifs, hein, que vous êtes en train de mettre en place, qui forment une protection contre, on va en parler, la déprédation. Peut-être on peut revenir sur un point qui a été évoqué, hein, par Pascal Bach, c'est comment finalement ces EFOWORK arrivent à repérer les filets de pêche.
2: Alors, donc là, vous parlez de faux orques, mais en fait, il faut savoir qu'il y a deux types de mammifères marins qui peuvent déprédater les palangres pélagiques à La Réunion. Il y a les faux orques et les globicéphales tropicaux.
1: Oui.
2: Donc, comment ils repèrent les lignes? Enfin, déjà, ils repèrent les lignes par rapport aux bateaux qui émettent des sons. Parce qu'il faut savoir que dans l'environnement aquatique, les sons, ils se propagent très loin. Donc, à partir du moment où un bateau émet un son, les mammifères marins vont le repérer.
1: Donc ils se disent là-bas, il y a sans doute de la nourriture.
2: Exactement. Okay. Donc ils repèrent déjà ils commencent par repérer les bateaux de cette façon, sur la base des sons qu'ils émettent quand ils pêchent. Mmh. Donc ils vont se diriger vers ce bateau.
1: Oui.
2: Et une fois qu'ils se dirigent vers ce bateau, ils vont utiliser leur système d'écholocation pour repérer les poissons qui ont été capturés sur la ligne.
1: D'accord.
2: Et c'est comme ça qu'ils repèrent, les poissons qu'ils ont ciblés.
1: C'est comme on l'a entendu, hein, c'est un système d'écholocation, c'est ces pings, hein, qui rebondissent,
2: c'est
1: et
2: ça,
1: qui leur permettent d'avoir une image.
2: Exactement,
1: voilà,
2: c'est ça.
1: Fait.
2: Donc ils émettent des ondes sonores,
1: oui,
2: vers leur cible.
1: Oui.
2: Et ces ondes sonores, ils vont produire un écho qui va leur revenir. Et ils vont analyser cet écho pour évaluer la taille, le volume, la forme de leur cible et à quelle distance ils sont. Et c'est comme ça qu'ils vont repérer plus précisément le poisson.
1: Ou même, on l'entendait, des hameçons à l'intérieur des poissons,
2: oui,
1: c'est ça, hein,
2: c'est
1: ils peuvent
2: ça,
1: arriver à repérer l'hameçon où il est.
2: Ils arrivent à repérer l'hameçon et à l'éviter pour ne pas l'ingérer.
1: Eh oui.
2: Donc juste à manger le poisson comme ça sur la ligne.
1: Est-ce que donc les globicéphales, justement, et les EFOWORK, de manière générale, apprennent les uns des autres? Est-ce qu'il y a un apprentissage? Est-ce que on sait en éthologie, dans cette science de comportement animal, qu'il y a un apprentissage qui se fait et justement qu'il y a des individus et des populations qui se spécialisent un peu, hein, sur les filets de pêche?
2: Oui, oui, oui. Bah, les mammifères marins sont connus, enfin les mammifères marins et en particulier les globicéphales tropicaux, les faux orques, les orques, etc. Ils sont connus pour apprendre beaucoup les uns des autres. Ils ont une espèce de culture. Enfin, ils développent une espèce de culture. C'est-à-dire que ils se transmettent des informations les uns aux autres.
1: Ouais,
2: voilà.
1: Ouais,
2: ils
1: ouais.
2: se transmettent des informations, ils se transmettent des comportements.
1: Mmh.
2: Et par rapport à la déprédation, il y a donc deux types de transmission.
1: Oui.
2: Il y a une transmission horizontale, donc d'un individu d'une même génération, un autre individu d'une autre, enfin, de la même génération.
1: Oui. En fait, ils s'observent, c'est ça.
2: Voilà,
1: ils
2: c'est ça.
1: Ouais,
2: voilà,
1: ouais.
2: C'est ça. Donc, quand un individu voit que l'autre individu a adopté un comportement qui lui apporte un bénéfice, il va adopter automatiquement ce comportement, il va le transmettre aux autres individus de son groupe.
1: Mmh, mmh.
2: Donc ça, c'est ce qu'on appelle la transmission horizontale. Et puis, la transmission verticale aussi, où là, ça va être le parent. Et dans ces espèces de mammifères marins, ça va être la mère qui va transmettre à l'enfant, qui va transmettre le comportement de déprédation. Donc
1: oui,
2: ça va être une espèce d'apprentissage. Voilà.
1: Et qu'est-ce que font les pêcheurs à l'heure actuelle justement pour essayer, d'éviter cette déprédation? Donc ça veut dire cette perte finalement économique pour eux de poissons.
2: les pêcheurs mettent en place différentes techniques pour essayer de lutter un peu contre la déprédation. Elles sont plus ou moins efficaces. C'est par exemple, s'ils voient qu'ils ont eu de la déprédation un jour, ils vont essayer d'aller se déplacer un petit peu plus loin, essayer d'éviter les mammifères marins, aller sur une zone où il n'y en a pas.
1: Ouais,
2: voilà.
1: Ouais.
2: Sinon, ils vont essayer de réduire un petit peu le bruit des bateaux pour essayer de les rendre un petit peu moins visibles acoustiquement, pour qu'ils soient moins facilement repérables par les mammifères marins. Ils vont couper leur ligne de pêche en se disant il y aura une ligne qui va être déprédatée, l'autre ligne va peut-être ne pas être déprédatée. Ils espèrent pêcher plus de poissons là-dessus.
1: Et aussi des répulsifs, non ? Il n'y a pas des répulsifs acoustiques qui justement les perturbent, font que ils n'ont pas envie d'aller, vers les lignes de pêche.
2: Oui, il y a beaucoup d'études qui portent sur les répulsifs acoustiques. Donc les répulsifs acoustiques, c'est des dispositifs qui sont posés dans l'eau, qui émettent des ondes qui sont plus ou moins bruyants, qui peuvent blesser acoustiquement les mammifères marins et qui peuvent les pousser à s'éloigner des bateaux de pêche. Donc l'idée des répulsifs acoustiques, c'est vraiment de tenir les mammifères marins à distance des bateaux de pêche. Et donc ce type de dispositif, ça peut fonctionner dans un premier temps, ça peut vraiment tenir les mammifères marins à distance. Mais le problème, c'est que les mammifères marins, comme je disais tout à l'heure, c'est qu'ils apprennent. Partir du moment où ils ont compris que ça ne faisait que les gêner, et que ça leur apportait plus de bénéfices, en fait, d'aller à l'encontre de ces dispositifs. Ils vont venir sur les engins de pêche, ils vont se nourrir des poissons qui ont déjà été pêchés dessus, en se disant, même si c'est un peu gênant, c'est pas grave, on va manger les poissons quand même.
1: Oui, donc c'est vraiment un coût-bénéfice.
2: C'est vraiment un calcul bénéfice-risque, en fait.
1: Oui, donc durablement, ce n'est pas des méthodes qui fonctionnent sur le temps.
2: Ça peut fonctionner sur un court laps de temps, mais on voit que sur un temps plus long, il y a quand même de l'habituation et ce type de dispositif ne fonctionne plus.
1: On va revenir sur donc les dispositifs que vous développez dans le cadre du projet Paradep. Mais juste avant, Njara, on va faire une courte pause musicale. Peut-être il y en a qui s'en souviennent, dans la cave enfumée du feu Baloar, quai du Verdançon à Montpellier. Donc je sais qu'on est écouté dans d'autres villes, mais imaginez donc une cave, beaucoup de fumée. Et là, vous allez entendre ce qui va se passer. Marioc sur scène. Et là, il revient avec un nouveau projet, un futur album au titre assez improbable, R.A.I. Surrection. Le morceau qu'on va écouter maintenant s'intitule It's Enough. Entre humour brut, tendresse maladroite, colère contre la chasse à la baleine, c'est dans le thème, la chanson oscille volontairement entre chansons de comptoir, manifeste écologique et poésie absurde. Une chanson un peu bancale, un peu sincère aussi, comme une déclaration d'amour au géant des océans. Marioc, It's Enough.

0: Et c'était Marioc It's Enough, sur les ondes de Radio Campus Montpellier. On continue à parler de phoques, de globicéphales et donc de leur impact sur la pêche de manière générale, puisqu'ils boulottent un petit peu les poissons, légèrement, puisqu'ils laissent que les têtes, alors c'est pas grand chose quand même, finalement. Et on va parler justement de dispositifs qui sont développés dans le cadre du projet Paradep, notamment par Njara, Rabehari Sou, ingénieur au sein de l'UMR Marbec. Njara, concrètement, alors c'était évoqué par Pascal Bach, bien sûr, dans The Late Show de Ninette, mais en quelle forme ça prend ces dispositifs qui protègent véritablement le poisson ?
1: Alors, nous, on a choisi de travailler sur des dispositifs de protection physique. Donc, ça va être des dispositifs qui vont être posés en haut de l'hameçon,
0: oui,
1: et qui vont être déclenchés lorsque le poisson il va mordre à l'hameçon. Donc, lorsque le poisson il mord à l'hameçon, il va effectuer une tension sur la ligne, ce qui va déclencher l'ouverture du dispositif.
0: Et donc, ça recouvre le poisson,
1: voilà,
0: c'est ça ?
1: Le dispositif, il va descendre, il va recouvrir le poisson. Et donc, ce dispositif va avoir trois types de protection. Il va y avoir une protection physique, déjà. Ça va former une espèce de barrière entre
0: le mammifère.
1: Donc, il va y avoir une espèce de barrière physique entre le mammifère marin et le poisson. Il y a une protection visuelle aussi, parce qu'on espère que le prédateur marin il ne va pas voir le poisson qui est caché dessous. Et on essaie de mettre en place une protection acoustique passive. C'est-à-dire qu'on va utiliser des matériaux qui vont brouiller le système d'écolocation du prédateur.
0: D'accord.
1: C'est-à-dire que quand il va faire de l'écolocation, il ne va pas voir un poisson, mais il va voir une autre forme.
0: Et donc, l'objectif, c'est de se dire, il ne se dira pas c'est un poisson, il se dira c'est une forme dans l'eau qui ne m'intéresse pas.
1: Voilà, en tout cas, il se dira ce n'est pas un poisson.
0: Ouais, très bien. Et ça, vous le développez, ça c'est très intéressant, avec les pêcheurs. C'est vraiment, en fait, c'est en concertation avec les pêcheurs.
1: C'est un partenariat avec les pêcheurs, oui, parce que sans eux, on ne pourrait pas le faire, en fait. Donc, les dispositifs, on les donne aux pêcheurs pour test. Ils vont les tester en mer pendant leur campagne de pêche. Et quand ils reviennent, ils nous font un retour sur l'efficacité des dispositifs, sur la facilité d'utilisation, sur l'efficacité, etc.
0: D'accord.
1: Et donc, c'est vraiment un échange.
0: Et donc, ça veut dire que les dispositifs évoluent en fonction des retours
1: des
0: pêcheurs.
1: Exactement.
0: J'imagine que c'est des retours sur la faisabilité, sur est-ce que c'est facile à mettre en place, est-ce que ça marche bien sur le terrain.
1: Exactement. Ouais. Non, parce que c'est important quand même que le dispositif, en plus d'être efficace, qu'il puisse être accepté par les pêcheurs. Parce qu'il faut savoir que sur un bateau de pêche et sur une campagne de pêche, il y a quand même beaucoup de contraintes. Il faut que le dispositif il soit facile à utiliser, facile à déployer.
0: Ça ne prenne pas trop de temps à l'installer.
1: Voilà, c'est ça, exactement. Il ne faut pas qu'il soit trop dur à installer, trop dur à récupérer, trop dur à ranger. Que ça ne prenne pas trop de place aussi, parce que la place est quand même limitée à bord des bateaux de pêche. Que ça ne pèse pas lourd, que ça résiste au soleil, que ça résiste à l'environnement marin en général.
0: Oui.
1: Donc, il y a beaucoup de contraintes à respecter.
0: Et on est d'accord que pour le moment, les dispositifs sont que en phase test. C'est pas mis en vente.
1: Non, pas du tout. Pour l'instant, c'est vraiment en phase test. Il y a plusieurs générations de dispositifs qui ont été développés. Et au fur et à mesure, on les améliore.
0: Et j'aurais une question sur l'objectif, finalement, avec. Donc, puisque là, on voit un conflit entre les humains, donc les pêcheurs, et les mammifères marins. L'objectif, c'est la cohabitation. C'est de faire que, justement, sans blesser les animaux, sans avoir les fameux répulsifs actifs, là, sonores, on puisse avoir une cohabitation qui est pacifiste. Donc, quel est le principal défi aujourd'hui ? Est-ce que c'est l'efficacité de ces dispositifs, ou est-ce que c'est l'acceptation par les pêcheurs ?
1: C'est les deux.
0: D'accord.
1: Bien sûr, c'est les deux. Il faut que le dispositif soit efficace, bien sûr, pour réduire la déprédation. Mais il faut que le dispositif soit aussi facile à utiliser et à déployer par les pêcheurs. Parce que s'il est efficace, mais que ça leur prend du temps à être déployé, à ranger, il ne sera pas accepté.
0: Ouais, donc, il y a vraiment
1: l'idée, c'est de trouver vraiment un compromis entre efficacité Et acceptabilité.
0: Acceptation du dispositif et acceptation des mammifères marins qui évoluent à côté des bateaux de pêche.
1: C'est ça, respect des mammifères marins sans les blesser.
0: Est-ce qu'à l'heure actuelle, alors sans dévoiler tout, mais est-ce qu'il y a certains dispositifs qui ont mieux fonctionné que prévu? Est-ce que vous avez vu dans les phases, dans ces phases en cours, des éléments qui fonctionnent mieux que d'autres?
1: Mais les derniers dispositifs ont été plus efficaces que les précédents qu'on a développés. Mais bon, il y a toujours des problèmes à résoudre, évidemment.
0: Mais plus la protection physique, c'est ça.
1: Oui.
0: Parce qu'on parle de protection acoustique, mais pour le moment, la protection acoustique, ça reste quand même...
1: La protection acoustique...
0: Ouais, c'est l'état embryonnaire, là.
1: C'est toujours l'état embryonnaire, oui.
0: Est-ce que vous avez eu des surprises pendant les essais sous-marins? Est-ce qu'il y a eu justement parce que vu qu'on met les dispositifs dans l'eau, en contact avec différentes espèces, est-ce que vous avez eu des surprises sur les essais?
1: Alors, il y a quelques années, on a testé les dispositifs sur les dauphins en baie de Saint-Paul à La Réunion.
0: D'accord.
1: Donc là, c'était plus facile d'étudier les mammifères marins dans ce cadre-là, on va dire, parce qu'ils étaient accessibles, ils étaient au bord de l'eau. Enfin, c'était beaucoup plus facile qu'à bord d'un bateau de pêche avec des gloubicéphales qu'on ne rencontre pas tout le temps. Donc là, on a vraiment travaillé avec des populations qu'on a l'habitude de voir.
0: D'accord.
1: Et là, on a testé les dispositifs en interaction avec ces dauphins-là.
0: D'accord.
1: En mettant des petits poissons protégés par nos propres dispositifs.
0: Okay.
1: Donc l'idée, c'était de voir est-ce qu'ils allaient manger les poissons ou pas. Donc, ce qu'on a vu, c'est qu'au cours des premiers tests, ils n'y touchaient pas. Mais au final, au bout de 7-8 tests, on avait vu quand même qu'il y avait une habituation.
0: Ah.
1: Et que les mammifères marins, enfin que les dauphins, ils venaient sous le dispositif pour manger le poisson.
0: Ah, donc ils repéraient quand même que sous le dispositif, il y avait du poisson.
1: Donc, il y a vraiment un comportement d'apprentissage, on a vu. Juste sur un très court laps de temps. Donc, c'est pour ça que c'est compliqué de lutter contre la déprédation, parce qu'il y a ce comportement d'habituation et d'appréhendissage avec lequel il faut composer.
0: Et donc, vous n'avez pas peur pour le dispositif que ça fasse un peu la même chose, finalement, que c'est... Ouais, voilà.
1: On espère. En fait pour estimer si le dispositif est efficace ou pas, il faut le tester vraiment dans le temps en situation réelle, sur des bateaux de pêche, sur un long laps de temps, sur beaucoup de campagnes de pêche, et de voir au bout d'une certaine période, évaluer s'il y a une baisse ou pas de la déprédation qui est observée.
0: On va continuer à parler de ce sujet, mais juste avant, je voulais faire une dernière pause musicale. Alors, je vais parler un peu des marins, parce que c'est vrai que l'émission est quand même autour de la mer, des océans. Les marins, ils ont beau quitter la mer, ils semblent souvent la prolonger à terre. On les retrouve, et ça c'est un peu dans l'imaginaire également, dans les tavernes, comme si leur vie continuait de se dérouler dans les cales d'un navire. Entre deux verres, ils traînent les mêmes questions que tout le monde, finalement. Hein, les amours compliqués, les remords, les doutes, les tempêtes qui soufflent parfois davantage dans nos têtes et dans nos corps que sur l'océan. Et le groupe québécois WD40 s'empare de cette image dans une chanson où la mer devient le reflet de nos propres dérives. Alors, je vous conseille d'aller voir leur clip, une bande de pirates en marinière filmée dans le mythique Le Quai des Brumes. Franchement, ça s'invente pas. La mer, des tourments, par WD40.

0: Et bah tout est dit maintenant, hein. La mer des tourments par WD40. Nous sommes de retour dans les studios de Radio Campus Montpellier. Donc nous sommes avec Enjara Rabehari-Sou, qui est ingénieur de recherche au sein de l'UMR Marbec. Et on parle donc de ces fameux dispositifs qui servent de protection contre la déprédation. Donc, contre le fait que les mammifères marins, certains mammifères marins vont venir pour manger, se nourrir de la pêche de nos amis pêcheurs. Et donc effectivement, on évoquait ces différents types de protection. Peut-être pour revenir sur un point, c'est les interactions donc entre les mammifères marins et les poissons, donc ce qui se passe sous l'eau, hein, finalement. Je crois que vous filmez pour essayer justement d'étudier les interactions qui se passent, alors notamment la nuit, dans des conditions qui sont compliquées.
1: Oui, de nuit, c'est un peu compliqué d'avoir des images. Donc l'idée, c'est de poser des hydrophones pour enregistrer un peu ce qui se passe autour de la ligne de pêche, voir s'il y a des mammifères marins qui interagissent avec les poissons, s'ils émettent des clics, est-ce qu'ils changent leur comportement quand ils viennent près des poissons. Donc, voilà, donc l'idée, c'est d'essayer d'identifier et d'étudier un petit peu le comportement acoustique des mammifères marins auprès des poissons.
0: Et donc ça, on peut arriver juste avec le son à savoir les changements et qu'est-ce qu'ils font, c'est ça,
1: hein,
0: les comportements,
1: oui,
0: rien qu'avec l'aspect sonore.
1: C'est ça. Donc c'est vraiment une étude novatrice, hein, ça n'a pas encore été fait pour l'instant à La Réunion.
0: D'accord.
1: Voilà, l'idée c'est d'essayer de poser un petit peu le jalon d'une étude acoustique sur les mammifères marins qui interagissent avec les palangriers.
0: Et plus largement, donc pour terminer cette émission, plus largement, quelles sont les conséquences globales finalement de la déprédation des mammifères marins ?
1: Alors, la déprédation, elle a des conséquences sur tous les maillons qui sont impliqués dans la déprédation.
0: Oui.
1: Elle a des conséquences déjà sur les mammifères marins, parce qu'elle va modifier leur comportement de chasse.
0: Oui.
1: C'est-à-dire qu'au lieu d'aller chasser naturellement...
0: c'est ce qu'on entend avec donc Sigmund Blackfish.
1: C'est ça, exactement.
0: C'est vraiment ça.
1: Au lieu de chasser les poissons comme ils ont l'habitude de le faire, d'aller profond et d'aller chercher les poissons, ça leur coûte moins cher de prendre les poissons directement sur les lignes de pêche.
0: Ouais.
1: Donc là, ils vont changer leur comportement. Au lieu d'aller chercher les poissons sous l'eau, ils vont aller chercher les bateaux pour se nourrir dessus. Et puis, ça peut entraîner des conséquences aussi dans la mesure où ils vont suivre les bateaux, donc ils vont changer leur habitat.
0: D'accord.
1: Ils vont changer leur comportement, ils vont changer leur alimentation aussi. Parce que d'habitude, ce sont des espèces qui se nourrissent de calmars et de petits poissons.
0: D'accord.
1: Et là, ils vont se nourrir de thon et d'espadans, enfin de gros poissons. Donc ça va être un shift dans leur régime alimentaire.
0: Mais ça, on l'observe physiologiquement. Enfin, je veux dire, sur leur. Est-ce que l'alimentation qui change, est-ce que ça fait une physiologie différente par rapport à une population, par exemple, qui fait ça, et une population des individus qui font ça?

0: D'accord, d'accord.
1: Voilà, donc ça c'est les conséquences sur les mammifères marins, mais il y a des conséquences sur les poissons, enfin sur les stocks de poissons aussi. Parce que c'est-à-dire que les poissons qui sont déprédatés, eux, ils comptent pas, ils vont pas compter dans l'estimation des stocks de poissons.
0: Ouais.
1: Donc quand les pêcheurs, enfin quand les chercheurs, c'est voilà, ouais. C'est ça. Mmh. Donc quand les chercheurs, ils font leurs estimations de stocks chaque année, les poissons qui sont déprédatés, ils sont pas comptés dans ces stocks-là alors qu'ils sont perdus.
0: Okay,
1: donc
0: d'accord.
1: Il y a une sous-estimation des stocks de poissons. Et enfin, il y a une conséquence évidemment sur les pêcheurs parce que ça entraîne des pertes pécuniaires, ça rallonge leur temps de travail et ça abîme leur matériel de pêche. Des fois, ils se déplacent et ça leur coûte un peu plus cher en gasoil. Enfin, c'est des pertes pécuniaires aussi.
0: Ouais, donc il y a des conséquences économiques qui sont quand même loin d'être négligeables.
1: C'est ça,
0: ouais.
1: Des conséquences économiques, des conséquences de conservation sur les mammifères marins et des conséquences halieutiques sur les stocks de poissons.
0: D'où le fait de développer donc ces fameux dispositifs de protection. Pour revenir sur le projet Paradep, quelles sont donc les prochaines grandes étapes, je dirais, du projet?
1: Donc là, on est en train de continuer à développer le dispositif. Et l'idée, c'est d'essayer de développer un dispositif un peu plus petit, enfin miniature, qui soit plus facile à utiliser à bord des bateaux.
0: D'accord.
1: Mais qui en plus est durable, c'est-à-dire que ces dispositifs-là, ils peuvent se perdre en mer évidemment. Donc l'idée, c'est d'essayer d'utiliser des matériaux qui se dégradent rapidement et pas qui restent pendant des années.
0: Ah, donc vous étudiez aussi des types de matériaux,
1: oui,
0: qui sont biodégradables.
1: Voilà, c'est oh, ça.
0: Okay.
1: C'est ça.
0: D'accord,
1: donc
0: d'accord.
1: On essaie de pousser sur,
0: ouais,
1: la biodégradabilité du dispositif,
0: ouais,
1: pour qu'il soit le moins nocif en cas de perte en mer.
0: Et oui, parce que ça pourrait aussi entraîner des impacts,
1: c'est
0: sur
1: ça,
0: des poissons ou des,
1: c'est
0: mammifères,
1: ça,
0: marins qui,
1: ça,
0: se prennent dans ces types de dispositifs.
1: Exactement. Ouais. Donc l'idée, c'est vraiment d'essayer de limiter notre impact à nous, humain, sur l'univers marin.
0: Très bien, merci beaucoup Enjara pour avoir fait partie de cette émission.
1: Merci
0: avec
1: pour votre accueil.
0: Le Let's Show, donc Enjara Rehabea Rissou, ingénieure de recherche au sein de l'UMR Marbec. Vous pouvez retrouver de plus amples informations sur le site internet du projet, donc le projet Paradep. C'est la fin de cette émission. Le Let's Show de Ninette, c'est un podcast de fiction scientifique pour le jeune public où des personnages marins, je crois que vous en êtes rendu compte, rencontre de vrais chercheurs et chercheuses. Vous retrouvez l'ensemble des épisodes sur la chaîne YouTube de Ninette Ladorade. Sinon, c'est ninette.show. Cette émission est réalisée dans le cadre de la Journée mondiale des océans et c'est en partenariat avec l'UMR Marbec. Merci beaucoup pour la préparation de cette émission à Luc Marquive, réalisateur audiovisuel au sein de l'IRD, l'UMR Marbec. Et c'est sur l'idée originale de Luc que le Let's Show de Ninette a pu voir le jour. Et bien sûr, un grand remerciement à mes collègues Lily, Tom, Yanis de Radio Campus Montpellier. On se quitte toujours en musique. Portez-vous bien et à bientôt.

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2: Bonjour et bienvenue dans Rien à dire. Aujourd'hui n'est pas un numéro ordinaire de Rien à dire, coincé entre son prédécesseur et son successeur. Non, c'est l'ultime épisode, le dernier. Avant une reprise en septembre prochain ou avant le néon? Je ne le sais pas encore à l'instant où je prononce ces mots. Une pause estivale me fera le plus grand bien et ensuite on discutera, on sondera les envies des uns et des autres pour la suite à donner à tout cela. Mais arrêtons de parler dans le vent et commençons par écouter de la musique car on est là pour ça. Une nouveauté, le duo ultra classe de Brooklyn Widowspeak nous revient en ce mois de juin avec ce nouvel album, ce qui est bien sûr une super nouvelle. Le morceau s'appelle The Hook.

un dernier morceau pour la route, un dernier morceau avant de finir la saison, avant de finir tout court. Je me souviens du tout premier morceau de Rien à dire, il y a un an et demi, Modesta de Queen of the Meadow, et de pourquoi il m'avait donné envie de faire ce podcast. Alors, à l'heure où l'on parle, où l'on évoque la fin, je me suis dit que j'allais boucler la boucle et vous repasser ce morceau d'Helen Ferguson, Queen of the Meadow, Modesta.

rien à dire, c'est fini pour aujourd'hui, à moins que ce ne soit fini tout court. Je suis, vous l'aurez compris, en pleine méditation à ce sujet. Passez un bel été.

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Thibaut nous a expliqué comment il se remettait d'un lendemain de fête trop sévère. 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

et DSK habitaient là à une époque. Paraît qu'il y a un docu qui sort sur lui, c'est la première fois qu'il reprend la parole depuis l'affaire. C'est vraiment les chasseurs qui écrivent l'histoire, pas les lapins. 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Nouvel album de Stromae, Angèle, Orelsan. 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

Je peux vraiment pas me plaindre, frère. Ça fait je sais pas combien d'années qu'on cherche ça. C'est pas le jour où ça arrive que je vais commencer à faire crari. À faire genre que... Ah ouais, en fait, c'est peut-être pas si bien cette vie-là. Peut-être qu'elle me correspond pas, j'en sais rien. Frère, en vrai, c'est une dinguerie. Et c'est une dinguerie qu'on y soit arrivé.

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15: Cet été, Thomas et Nathan sont allés à la rencontre du public du festival du Roi Arthur. Et l'objectif ? Savoir ce que les festivaliers et festivalières ont pensé des artistes, des concerts et de l'ambiance du festival. Entre coups de cœur et découvertes, leur réaction donne le ton de cette édition 2025.
16: C'est d'une beauté sans nom. On adore, il y a du rock, il y a du rap. C'est la première fois, mais la première fois est toujours la meilleure.
17: Non, non, on est habitués, nous.
18: Qu'est-ce qui vous a attiré exactement dans ce festival ?
19: C'est la bière !
20: Moi, c'est Vald ! La bière est Vald !
21: Nos maris sont bénévoles !
18: Vous avez pris quoi pour vous préparer à ce festival ?
22: Des lingettes bébés.
23: 14 litres de bière.
18: Des tampons.
16: Un chapeau et c'est parti.
19: Alors, j'ai de la 8-6, de la Amsterdamer. Et il me semble que j'ai de la Affligen, mais je suis pas sûr. Thériel, comment pour dormir, vous dormez ici ?
24: Une chaise de camping.
19: Et bah une Affligen, une Amsterdamer, une Utis.
18: Est-ce que vous êtes des festivaliers qui vont dans la fosse, on a les pogos ?
22: Dans la fosse, les pogos.
23: Totalement dans la fosse, faut se fracasser le crâne contre la barrière à l'entrée, sinon c'est pas drôle.
18: À l'extérieur, j'ai une entorse.
22: Totalement à l'extérieur, je suis agoraphobe.
18: Ça vous représente quoi pour vous les festivals ?
16: Bah les festivals, c'est des rencontres, c'est la liberté. C'est un peu d'alcool et surtout une bonne ambiance.
17: Tu passes vraiment un bon moment de A à Z et puis tu gardes des souvenirs après pendant des années, c'est exceptionnel.
25: C'est la fête, c'est la joie de vivre, découvrir d'autres personnes, tac, tout est bon dans le festival.
18: Est-ce que pour finir, vous avez un petit mot pour nos auditeurs ?
26: Eh bah, dommage que vous soyez pas là.
21: Ah ouais, faut venir l'année prochaine.
23: On vous aime les auditeurs, on vous aime. Franchement, profitez bien, faites attention à vous et kiffez à fond.
15: Des voix, des rires et des impressions à chaud, le public du Roi Arthur a fait vibrer le micro comme la scène.
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15: À Rennes, le Triangle Cité de la Danse a fait sa rentrée ce mois-ci. Une reprise dans un contexte économique difficile pour le monde de la culture. Mais pour Patrice Le Floche, directeur de l'institution, cette période chahutée doit rester festive envers et contre tout. Elle pourrait même représenter une opportunité pour resserrer encore plus les liens avec le public.
27: Au Triangle, on a eu une petite baisse d'un de nos partenaires, le département, qui souhaite, quand il le pourra, réabonder, mais qui s'est retrouvé dans une contrainte financière très forte, suite aux coupes du gouvernement notamment. Et cela aurait pu impacter, mais on a souhaité penser le projet, remodeler les choses pour essayer de maintenir un maximum l'activité essayer d'avoir le même volume de spectacle pour les saisons à venir. On est riche de ce qui s'est passé précédemment, la saison passée au Défilé Fantastique. On vit quand même une période politique assez délétère. L'actualité peut également nous paraître sombre. Et cette démarche qu'on a engagée la saison passée nous a beaucoup porté. Faire ensemble, danser toujours. Crier notre joie, notre volonté, notre souhait d'être ensemble, c'est quelque chose qui porte véritablement une saison qu'on souhaite généreuse et festive, et elle sera faite et parsemée de beaucoup de moments de fête. L'accessibilité, l'hospitalité, c'est une réponse également à ce contexte et à ces contraintes. C'est comment être à l'écoute d'eux, comment faire collaborer, contribuer. On va mettre en place une saison d'enquête sensible avec avec un intérêt très fort pour la question des droits culturels, dans une démarche aussi pour nous de mieux nous reconnecter. Donc on va questionner les personnes sur où elles dansent, comment elles dansent, pourquoi elles dansent, et puis nous enrichir de toutes ces ressources-là pour penser le projet à venir, les actions que l'on peut mener sur le territoire, être au plus proche. On va compiler tout ça, réfléchir, sans doute organiser un forum ouvert avec les parties prises du projet du Triangle. Et puis, on souhaite pouvoir avoir toutes ces ressources pour imaginer la saison qui sera la saison suivante.
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14: Jeudi 18 septembre, la France a connu une nouvelle vague de manifestations, cette fois fortement syndicalisées. À Rennes, près de 20 000 personnes se sont réunies dans les rues pour protester contre les mesures budgétaires du gouvernement.
19: C'est pas à nous de payer 44 milliards, c'est pas à nous de payer toutes ces conneries. Je veux dire, il y a déjà assez de gens qui se gaffent tous les jours, qui en prennent plein les poches et qui branlent rien. Et nous, on va travailler.
15: Drapeau hissé et poing en l'air, les rues rennaises sont noires de monde. Il est impossible de discerner le début et la fin de la marche. Une fanfare donne le ton. Parmi les citoyennes et citoyens révoltés, Delphine nous explique pourquoi il est important de se rendre à un tel événement.
24: Moi, je suis psychologue au CHU de Rennes. Je viens aujourd'hui manifester comme à chaque fois qu'on manifeste, nous, à l'hôpital, c'est pour plus d'effectifs. C'est une aide-soignante pour 15 personnes. Je ne sais pas comment dire, mais c'est la misère. C'est la misère, là, en ce moment. C'est, Donc, il faut que ça s'arrête, là. On peut pas, ces 40 milliards d'économies là, qu'il veut faire, ça ne peut pas être sur ni l'hôpital, ni l'éducation nationale, ni sur les services publics. Ça va finir par péter, peut-être.
15: Collectifs, syndicats, associations, sur place les revendications sont variées, mais la cause d'une même colère.
28: Je m'appelle Marc et je suis militant, on est tous militants du pôle de Renaissance communiste en France, du PRCF. Et on pense qu'il faut converger parce qu'à bout d'un moment, les manifs sont plus là, sont le lendemain avec parcours prédéterminé, c'est pas ça ce qui les fera reculer. Ce qui les fera reculer, c'est la grève générale et le blocage de leurs profits et qu'on monte sur le lieu de pouvoir. Et c'est là qu'ils vont avoir peur.
29: Violette, et du coup, je fais partie du collectif Nous Toutes 35 Rennes. Et du coup, nous, on est là aussi pour défendre ce qu'on défend au niveau féministe, à savoir que tout le problème du budget, ça rejaillit en priorité sur les femmes, les minorités de genre.
15: Le Premier ministre Sébastien Lecornu doit nommer son gouvernement dans les jours à venir. En attendant, l'intersyndicale d'Ille-et-Vilaine appelle à une mobilisation forte ce jeudi 2 octobre. L'organisation compte passer au cran supérieur en amplifiant les grèves.
14: Merci Lafken pour ce reportage et on suivra de près les mobilisations annoncées pour cette semaine.
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14: Avis aux fans de créatures fantastiques et de hurlements dans la nuit. Dès demain, le festival Court-Métrange est de retour à Rennes. Laurine Tout-le-Monde, référent sur les projets d'exposition, et Benoît Chrétien, coordinateur général de Court-Métrage, nous donne les détails de cette 21e édition, mettant à l'honneur les bêtes et créatures surnaturelles.
30: On explore l'animalité cette année. On trouvait que c'était important et chouette d'explorer concrètement et par plusieurs manières, que ce soit par les arts plastiques, le cinéma, les discussions, toute cette thématique, ça peut prendre différentes formes. Ça peut très bien être les animaux simplement, l'hybridité, mais aussi la bestialité et l'animalité aussi chez l'être humain qui nous paraît importante d'évoquer.
31: Et puis le mot « t'es bête », du coup, qui vient de la bêtise, qui renvoie directement à la forme animale et du coup qui fait une distinction entre l'homme et l'humain.
30: Tout comme la bestialité chez l'être humain, presque la bêtise est animale, c'est aussi une question qu'on laisse en suspens.
32: Vous avez eu Benoît à l'antenne, enfin en enregistrement, pour parler des difficultés, rencontres Court-Métrange. Comment se porte l'asso pour cette 21e édition ?
31: La cagnotte qu'on a pu mettre en place a bien fonctionné, donc a permis de faire cette édition. Donc voilà, maintenant on compte sur les gens pour venir le plus nombreux possible aux séances pour pouvoir boucher le trou. La cagnotte existe toujours et le mécénat avec grand plaisir, ils sont bienvenus. Après, sous forme de bénévolat, pour venir aider les équipes aussi, parce qu'humainement en parlant, du coup, c'est compliqué aussi puisqu'on ne peut pas payer beaucoup de prestataires, donc il y a toujours des choses à faire.
14: Retrouvez le programme du festival du court-métrange de genre sur courtmétrange.eu.

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Un débile m'a dit que le travail rendait libre. J'ai répondu que c'est ce qui est écrit à l'entrée d'Auschwitz. C'est facile à dire quand on a le nez dans les livres. Le génie prend du plaisir avec le travail selon Nietzsche. Ça c'est bien l'idée d'un gars qui a jamais eu à nettoyer des chiottes. Le travail

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5: Bonjour, bonsoir, chers auditeurs et auditrices. Vous êtes bien sur Radio Syllab, la radio sauvage des campus rennais. Vous écoutez J'irai cracher sur vos ondes, l'émission littéraire du lundi soir. Chaque lundi soir, on vous prépare des émissions où l'on vous fait découvrir des faits et objets littéraires de tout horizon et tout poil. Chroniques, lectures, entretiens et reportages, on ne s'enferme dans aucun format pourvu que l'on mette à l'honneur une littérature vivante et vibrante, singulière et plurielle. À mes côtés pour l'émission de ce soir, on a Cess. Salut Cess. Julie également qui est avec nous à distance. Bonsoir Julie. Et à la technique, Marilyn. Salut Marilyn.
6: Salut, salut.
5: Pour ce soir, on tire trois flèches vers le bas, on brandit le poing et on hisse le drapeau rouge sur fond noir. En effet, ce soir, on bouffe du fasciste. Ou pas, hein, c'est pas très digeste ces bêtes-là. Mais en tout cas, on se paye leur tête avec une chronique de Julie sur une pièce de théâtre digne des meilleures Catherinettes anarchistes et une chronique de Cess convoquant ricanement de gobelins et joie narquoise. Mais avant de s'y jeter à corps perdu, si on s'intéressait un petit peu aux actus. Tout de suite, une page d'agenda culturel.
7: Nietzsche a dit...
8: L'édito tu écouteras, jeune padawan.
5: L'événement Lutté, lieu utopiste tenu temporairement en rupture, est de retour. Rendez-vous le samedi 20 juin de 16h à 1h à la MJC du Grand Cordel à Rennes.
9: Cette deuxième édition d'une soirée militante et artistique autour des expériences et imaginaires de révolte vous proposera spectacles, concerts et ateliers avec les participations du collectif Pili Collectif, la Rennes Théâtre, la Screb et les soirées Rennes de la Nuit.
5: Cet événement gratuit et sans réservation se fera sans alcool, mais avec une restauration végétarienne et végane sur place, grâce au food truck La Gamelle.
9: Au programme, les concerts de Vilain Bouche, Megadeth, mais aussi un spectacle immersif de Dur Dur d'être roi, La République en slip, un drag show par Gnocchi ZZZ et Merle Bleu Drag, ainsi qu'un DJ set de Janto.
5: Et enfin, vous y retrouverez un bal sauvage, des ateliers d'impression pirate, une loterie et autres happenings tout au long de la soirée. À l'Ermitage cette fois-ci, l'événement Corps Ego Cœur en Fête aura lieu au Podium Café le samedi 13 juin dans le cadre du Mois des Fiertés.
9: La première édition de ce festival ouvert à tous et à tous sera l'occasion de participer dès 10h30 à un atelier d'écriture avec Maëlane Parentoen. C'est là qu'on voit ceux qui suivent, et c'est eux qui suivent. Il s'agit de l'autrice du roman La Marelle, à paraître prochainement aux éditions Fier. Se suivra un café parent autour de la question « Comment pouvons-nous détecter le harcèlement à l'école ?» Comment aborder le sujet avec un enfant et agir.
5: Il y aura également un entretien avec l'association Capable qui offre du répit aux parents d'enfants en situation de handicap. Mais aussi des ateliers DIY pour fabriquer des pancartes pour la marche des fiertés, un atelier de sensibilisation à la grossophobie avec le collectif rennais Gros Amour ou encore un café discussion sur le sujet de la PMA.
9: La journée se terminera par un atelier de découverte du twerk, de son histoire et de sa richesse culturelle suivi d'un cours de Zumba.
5: Pour finir la soirée, elle sera clôturée par un concert d'Ange Kay et d'un DJ set avec Gilly Mac Arna. Et bien sûr, la rencontre avec la collective Bye Bye Binary, reçue à l'antenne de Syllab le 1er juin dernier, aura lieu à la librairie La Rencontre au 8 rue Georges Charpak.
9: Rendez-vous dès 18h pour le lancement du deuxième numéro de la revue Bye Bye Binary en présence des membres de la collective et de l'équipe de J'irai cracher sur vos ondes.
5: Nos petites mains seront derrière les micros pour enregistrer cette rencontre, mais avis à celles et ceux qui envisagent de se reposer sur ce podcast, une partie de la rencontre et des échanges restera un moment suspendu au sein de la librairie.
9: On vous invite donc à vous rendre sur place pour profiter de l'intégralité de cet événement et à venir nous rencontrer.
5: Et tout de suite l'émission du jour de J'irai cracher sur vos ondes qui va débuter juste après une musique. On écoute tout de suite Baby, I'm an Anarchist de Against Me.

0: C'était Baby I'm an Anarchist de Against Me sur Radio Syllabe. On espère que vous aussi vous faisiez votre meilleur karaoké comme les animatrices autour de la table. Et d'ailleurs, je laisse la parole tout de suite à Julie pour sa chronique.
1: Alors, il y a quelque temps, j'ai vu en librairie un livre dont le titre est Katharina et la beauté de tuer des fascistes. Et quelquefois, il ne faut qu'un titre tout seul pour donner envie d'acheter un livre. C'est donc une pièce de théâtre écrite par Tiago Rodriguez, un auteur portugais qui est publié en France par Les Solitaires Intempestifs, qui est la maison d'édition fondée par Jean-Luc Lagarce, pour faire un petit clin d'œil à Christophe Honoré. Donc cette pièce de théâtre, je l'ai lue et jusqu'à présent, je n'avais pas eu l'occasion d'en voir des mises en scène en vrai. Donc ma chronique repose sur le texte écrit. Donc, dans cette pièce qui a été créée en 2020, une famille se retrouve dans leur maison de campagne dans le sud du Portugal en 2028. Il y a 7 personnes dans cette famille, donc il y a 4 frères et sœurs et les enfants de certains d'entre eux. Donc ça fait 2 générations. Aujourd'hui, elles sont toutes des femmes et portent toutes le nom de Katharina. Alors pour qu'on puisse quand même suivre qui sont les différentes Katharina, elles s'adressent entre elles en disant « Katharina mon oncle, Katharina ma sœur, Katharina mon fils ». Mais aujourd'hui, elles sont toutes Katharina. Car aujourd'hui, elles perpétuent la tradition par feu de grand-mère. Un jour par an, les membres de cette famille se réunissent dans cette maison, deviennent Katharina, tuent un fasciste et plantent un chêne-liège sur sa tombe. Aujourd'hui, c'est la première fois pour l'une d'entre elles. Elle tue toutes leurs premiers fascistes à 26 ans. En effet, il y a un 8e personnage sur scène depuis le début, ligoté sur sa chaise, que tout le monde ignore pour le moment, le fasciste du jour. Après un début de journée qui se déroule comme énormément de repas familiaux, c'est-à-dire avec des chamailleries au sujet des recettes de cuisine, tu n'as pas respecté la recette de maman, blablabla, bla bla, la cuisine est végane, blablabla, bla bla, c'est le moment où Katharina va tuer son premier fasciste. Elle le braque avec son arme et le téléphone du fasciste sonne. Ce n'est que le premier signe des doutes de Katharina. Elle a oublié de jeter le téléphone du fasciste ligoté parce qu'elle doute du sens de cette tradition familiale. Et tout au long de la pièce, on va explorer ce conflit entre la Katharina qui doute et les autres Katharina de sa famille qui vont avoir le temps d'exprimer d'où leur vient cette tradition, pour quelles raisons croit-elle qu'il faut encore la perpétuer, etc. C'est la Katharina qui doute va lire la lettre de sa grand-mère.
2: Antonio. On aura Clara qui fera Sarah, Marine dans le rôle d'Antonio, je ferai Isabelle.
1: J'explique quand même, on utilise Sarah, Antonio et Isabelle, car dans le livre, pour différencier les différentes Katharina, ils ont utilisé les prénoms des premiers comédiens et comédiennes à la création de la pièce.
0: 19 mai 1954. C'est l'aube, pleine lune. J'ai réveillé ma fille aînée pour lui demander d'écrire cette lettre car je ne sais pas écrire. Mon fils dort dans mes bras.
3: C'est moi. Tu rends compte? Je fais cette taille-là dans les bras de ma mère.
0: Mon fils dort dans mes bras et moi je m'exprime du mieux possible. La main de ma fille dessine ma voix sur une feuille de papier que vous lirez un jour. Ma fille vous demande d'excuser ses erreurs, mais je vous prie d'être aussi fière des erreurs que tu restes. Aujourd'hui j'ai tué un homme. Et je ne l'ai pas tué pour le mal qu'il m'a fait, même si cela aurait été mon droit. Je l'ai tué pour le bien qu'il ne l'a pas fait. Ce matin, j'étais à côté de mon amie Katharina Euphémia, au Monte do Olival. Ça me semble si loin, mais c'était ce matin. Katharina et moi nous sommes donné la main. On marchait et criait ensemble, exigeant une solde digne pour notre journée de travail. Nous connaissions les risques que nous prenions dans ce pays où personne ne peut hausser le ton contre le pouvoir. Ni les femmes, ni les hommes. J'ai vu Katharina envoyée au sol par une gifle du lieutenant de la garde nationale. À côté du lieutenant, j'ai vu un soldat ne rien faire. J'ai vu Katharina se relever, son fils dans les bras. Elle le serrait contre elle comme je serre à présent mon fils, moi qui en ai encore la force. Une fois debout, j'ai vu le lieutenant braquer son arme. Il l'a tué de 3 balles dans le dos. Le soldat a continué de ne rien faire. Ce soldat était mon époux et le père de mes enfants. Ils ont emporté le corps de Katharina et je suis rentrée chez moi. Mon mari est arrivé et m'a punie. J'ai crié mais je n'ai pas pleuré. À la nuit tombée, à la clarté des premiers rayons de lune, le fantôme de Katharina m'est apparu. Il a posé sa main glacée sur ma main brûlante, réclamant justice. Alors j'ai tué mon mari avec sa propre arme. Je l'ai enterré ici et j'ai planté un chêne liège sur sa sépulture. Je ne vendrai jamais le liège de cet arbre, qui est l'état même le sol. Je sais que l'injustice ne mourra pas avec mon mari. À l'instant même, je sens la main de Katharina. Elle est si glacée. Elle reste posée sur la mienne, tachée de terre. Je le promets. Tous les ans, même si cela ne dure qu'un jour, je serai rebelle en son nom. Je le promets. Aussi longtemps que je vivrai, le jour où ils ont assassiné ma Katharina, un fasciste tombera pour n'avoir rien fait en regardant tomber une femme. Ce qui appuie sur la détente porte une plus lourde charge et la justice les punira peut-être. Les complices volent légers comme des hirondelles. Pas une femme assassinée ne sera oubliée. Pas un complice ne sera pardonné. J'attends la même chose de vous. À compter de ce jour, vous toutes qui êtes nées de mon sang, vous serez Katharina. Que vous soyez fille, vous serez Katharina. Que vous soyez garçon comme ce petit que je tiens dans mes bras, vous serez Katharina. Pour les autres, vous pourrez avoir des noms, des vêtements, des métiers et des vies différents. Dans cette maison, vous serez toutes Katharina. Toutes des femmes, toutes des journalières, toutes des rebelles. C'est pourquoi je vous écris cette lettre et fais ce serment aux filles de mes filles et à leurs propres filles, aux filles de celles-ci et à toutes celles qui suivront. Je ne vous connaîtrai pas toutes, mais je vous confie mon secret, mon sang et cette maison. Que cet héritage puisse servir à ne jamais vous taire devant l'injustice. Si cela est nécessaire, n'hésitez jamais à faire le mal pour pratiquer le bien. Il y a beaucoup de terrains où planter des chênes lièges. Si un fantôme vous touche de sa main glacée, faites justice pour l'amour de moi, votre sang.
2: Très bien, ma chérie. Allons.
0: Oui.
1: Je l'ai dit, la pièce se déroule en 2028. On comprend que, dans ce futur extrêmement proche, les fascistes ont gagné les dernières élections, que le premier ministre est un fasciste, qu'ils sont majoritaires à l'Assemblée. Le fasciste du jour, celui que la Katharina qui doute doit tuer, c'est un député. Le doute va être beaucoup discuté au cours de la pièce. Et la famille de Katharina, celles qui ne doutent pas, elles savent que les doutes bénéficient aux fascistes. Il y a un dialogue entre la Katharina qui doute et sa sœur, qui est le prochain extrait qu'on va vous lire.
0: Ce n'est pas quelque chose qu'on choisit. Les doutes sont comme le vent qui s'engouffre dans une brèche ou par n'importe quelle fenêtre laissée ouverte. Voilà ce que j'apprends aujourd'hui.
2: Je t'aime, Katharina, ma sœur. Mais ferme bien ces fenêtres. Verrouille-les. Construis un mur à leur place. N'oublie pas qu'être contre ne suffit pas. Il faut agir contre. Ceux qui ne combattent pas pour empêcher la barbarie lui sont complices. Verrouille ses fenêtres. Prends le pistolet et fais ce que tu as à faire. N'oublie pas ce qu'il est. Je t'aime, mais souviens-toi des discours qu'il a écrits pendant la campagne électorale. La meilleure façon de prévenir la violence domestique, c'est que la femme se comporte honorablement. Tu te rappelles cette phrase répétée dans tous les discours de campagne ? Combien de femmes ont souffert à cause de cette phrase ? Combien d'hommes se sont sentis autorisés à tabasser et à tuer impunément à cause des écrits de cet homme ? Il est l'architecte de leur impunité. Il n'est peut-être pas l'auteur direct de cette violence, mais il en est l'agent moral. C'est lui qui a écrit « L'homosexualité est anormale et ne doit pas être normalisée ». Combien de personnes ont souffert de ces mots, de la couverture qu'ils ont fournie aux actes de discrimination et de violence ? Les minorités doivent comprendre à qui appartient ce pays, et si ça ne leur convient pas, qu'elles s'en aillent. Ces mots ont été prononcés par ce pitre devenu Premier ministre. Et c'est cet homme-là que tu as eu le courage de kidnapper qui a écrit leur discours. Et ils ont gagné les élections. Les gens ont voté pour ces mots-là, Katharina, ma sœur. À présent, nous avons un gouvernement fasciste. Ils peuvent les nommer comme ils veulent. Extrême droite, populiste, nationaliste, droite radicale. Je n'en peux plus de les entendre répéter que « Non, ah non, mademoiselle, vous ne pouvez pas dire fasciste parce que le fascisme, c'est un mouvement historique, il faut être précis. » Ou bien ils ne sont pas fascistes puisqu'ils croient au libre-échange. Ou alors, les traiter de fascistes est une façon de radicaliser le discours et de polariser inutilement la société. On a déjà entendu tout ça, pendant des années. Mais maintenant, ils sont arrivés au pouvoir. Qui sont-ils alors? Qui sont-ils réellement? Ce qu'ils ont toujours été, des fascistes. Et l'homme qui est attaché là-bas est leur chantre.
4: Du coup, là, la sœur de la Katharine Nakidut, j'aimais bien sa réplique sur le fait que le doute, ça ne permet que aux fascistes de pouvoir s'engouffrer. Parce que le doute, c'est « Ah, mais non, ne les appelons pas fascistes, le fascisme, c'est autre chose, il faut être très précis dans nos propos, etc. » Et en fait, tous ces discours-là ne permettent que au fascisme de s'engouffrer, d'après Katharina. Quelque chose d'autre qui est débattu pendant la pièce, c'est le danger de laisser la parole aux fascistes. Et donc, on va l'illustrer avec la lecture d'un passage d'un dialogue entre la Katharina qui doute et sa mère.
0: Si on le laissait parler, peut-être qu'on pourrait...
2: Il en a assez dit comme ça.
0: Je crois qu'il devrait avoir droit à la parole.
2: Tu es vraiment stupide, toi. Droit à la parole? C'est la première des erreurs. C'est comme ça que tout a commencé. Toute personne a sa liberté d'opinion. C'est ça, sa petite opinion. Même si cette opinion est un mensonge, même si elle va à l'encontre des droits humains, de la science, de la santé. Pendant des années, nous avons permis que s'expriment toutes ces grossièretés. Et ces grossièretés sont devenues populaires. Elles ont commencé à obtenir des votes. Nous avons laissé les fascistes dire aux femmes députées noires de retourner dans leur pays. Et après, quand des femmes noires ont été tabassées par la police ou assassinées par des skinheads? Tu vas me dire qu'il n'y a aucun rapport? Nous avons laissé les fascistes dire que les vrais patriotes devaient descendre dans la rue et se battre au nom de la valeur sacrée de la vie contre les féministes qui défendaient le droit à l'avortement. Et puis, nous avons vu des féministes menacées, persécutées, attaquées dans tout le pays. Coïncidence? Quand nous les avons laissées dire que l'homosexualité était une aberration, tu crois que j'ai pu continuer à marcher main dans la main avec ta mère sans qu'on se fasse insulter? Maintenant, ils ont gagné les élections. Et déjà, ils annoncent qu'ils vont interdire le mariage entre personnes de même sexe. Ta mère et moi allons cesser d'être mariés. Ils vont annuler notre amour. Et bientôt, ils annuleront même nos corps. Et comment tout cela a commencé? Avec les petites opinions. En exploitant la peur et les préjugés, en mentant, manipulant, en bâtissant l'infrastructure de l'impunité, les fondements de l'édifice fasciste. Tout est permis à présent. Et pourquoi? Parce que nous les avons laissés parler. Parler et parler, quelle immondice! Ça fait des années qu'on les entend. Il y a toujours plus d'opinions, toujours plus de voix fascistes. Et nous, on les écoute. La nausée, l'impuissance, l'envie de tuer. Et tu voudrais que je lui laisse la parole, qu'il nous tienne un de ses discours? Les mots ont un pouvoir, Katharina. Tu devrais le savoir. Les discours qu'il a écrits sont aujourd'hui des lois. Demain, ce seront des articles de la Constitution. Et par où tout cela a commencé? Par les petites opinions, ces maudites opinions que personne n'a eu le courage de tuer dans l'œuf.
4: Quelques pages plus loin, ces deux personnages échangent encore deux répliques que j'ai un peu raccourcies dans l'extrait que je vous propose, mais que j'aimais bien ces deux répliques-là, donc je voulais aussi vous les faire écouter.
0: Alors pourquoi ne tuer qu'un fasciste par an? Pourquoi ne pas faire une révolution, un coup d'État, une guérilla, une guerre? Pourquoi ne pas tuer tous les fascistes d'un seul coup, histoire de régler le problème?
2: Si tu me dis où et quand a lieu cette fête, je viendrai danser. Mais en attendant, je ne vais pas rester immobile. Je vais faire ma part, me salir les mains.
4: Donc voilà, le propos de la pièce réside vraiment dans l'idée que le doute bénéficie aux fascistes, que laisser baisser sa virulence, même faiblement face au fascisme, ça bénéficie toujours aux fascistes. C'est un exercice de prononciation, cette phrase. et baisser sa vigilance, c'est exactement ce qu'est en train de faire le personnage de la Katharina qui doute, la Katharina qui doit tuer son premier fasciste aujourd'hui et qui refuse de le faire. Et du coup, la pièce va se résoudre d'une certaine façon. Alors, je n'ai pas forcément envie de l'expliciter, mais c'est une façon qui va encore plus appuyer ce propos-là, en tout cas tel que moi, j'ai reçu la pièce, tel que moi je l'ai interprétée. J'ai juste envie de parler de la fin qui a subi une modification entre la pièce telle qu'écrite dans mon livre et telle que je crois jouée sur scène dans des adaptations. Et elle a subi des modifications dans l'adaptation dont Cess et Clara vont parler juste après. Parce qu'elles en ont vu une adaptation par des étudiants en cinéma. À la fin de la pièce telle qu'écrit dans le livre, il y a un très très très long discours du fasciste qui dure vraiment des plombes. Et c'est fait, alors on le sait par des didascalies Kali dans le texte qui, je n'étais pas dans le public au moment de la création de la pièce, mais j'imagine que les didascalies retranscrivent les réactions du public lors de la création de la pièce, mais les didascalies montrent bien que le public dans la salle proteste ce discours vivement, que certains quittent le théâtre, qu'ils refusent d'écouter cette dernière réplique, ce dernier long discours qui en plus dure trois plombes, que certains se mettent à entonner l'international, etc. Que voilà, que la pièce se termine sur un discours fasciste qui a pour but de faire réagir le public pour pas que le public puisse l'écouter passivement, en fait, pour que le public se révolte. Dans le film des étudiants en cinéma qui ont adapté cette pièce, ce film est disponible sur YouTube, et sur YouTube, il y a le commentaire d'une personne qui témoigne que elle avait vu cette pièce sur scène à Amiens, ou Amiens, je ne sais pas comment on prononce, et que c'est exactement ce qui s'était passé aussi durant cette représentation-là, où le public aussi s'était révolté à la fin, pendant cette dernière réplique.
0: Merci beaucoup Julie pour cette temps que tu nous as préparé un petit mash-up justement de cette pièce dont parle Julie.
2: Tout à fait Clara. Pour vous faire ce montage, j'ai utilisé ce fameux film étudiant qui adapte la pièce et qui est disponible sur YouTube. Il a été réalisé en atelier cinéma de l'école Auvrenne-au-Roi avec les élèves de la promotion 2023-2024 de la formation des acteurs-actrices. On écoute ça tout de suite.
5: Encore quelques feuilles de coriandre. Je les ai sorties du feu et une pincée de sel. Sinon la vie ne vaut rien.
6: Jolie!
5: Bienvenue!
7: Ce n'est pas tout à fait ce que faisait notre mère, hein?
8: Katharina, mon oncle, il y a un plat vegan, hein?
9: Oh, ça commence!
10: Ça commence.
5: C'est comme ça qu'elle m'a appris.
8: Quoi, ça commence? Je ne mange pas de viande, c'est tout? J'ai le droit de manger ce que je veux?
10: Qu'y a-t-il de plus appétissant que ces petits pieds? Rien que le nom pied.
5: Toutes chantaient, et aucune ne savait. C'était notre tour également. Vous entendez ?

0: sera gay.
1: Tout est biologique. Tout est libre. Tout est heureux.
2: Mon Katharina, viens.
3: Oui, j'arrive.
4: Ta grand-mère mettait toujours du saucisson et du chorizo dans le révolto. Tu aurais adoré.
5: Je ne comprends pas pourquoi je dois à chaque fois subir cette scène.
4: Tu dois subir cette scène parce que tu es une végétarienne à la mode.
2: Oh.
5: Vegan. Je suis vegan. À la nuit tombée, à la clarté des premiers rayons de lune, le fantôme de Katharina m'est apparu. Il a posé sa main glacée sur ma main brûlante, réclamant justice. Alors j'ai tué mon mari avec sa propre arme et je l'ai enterré ici. J'ai planté un chêne liège sur sa sépulture. Je ne vendrai jamais le liège de cet arbre, qu'il reste à même le sol. Je sais que l'injustice ne mourra pas avec mon mari. À l'instant même, je sens la main de Katharina. Elle est si glacée. Elle reste posée sur la mienne tachée de terre. Je le promets, tous les ans, même si cela ne dure qu'un jour, je serai rebelle en son nom. Je le promets aussi longtemps que je vivrai. Le jour où ils ont assassiné ma Katharina, un fasciste tombera pour n'avoir rien fait en regardant tomber une femme. Ceux qui appuient sur la détente portent une plus lourde charge et la justice les punira peut-être.

0: sort du fasciste aujourd'hui, il mourra du fasciste aujourd'hui, il mourra.
1: Je refuse d'être complice de la souffrance infligée aux animaux. Je refuse d'être complice d'une des industries les plus cruelles et polluantes de la planète. Je refuse.
2: Bon, ma chérie, on le connaît par cœur, ce discours.
1: Je ne m'excuserai pas.
2: Ah, mais personne ne te demande d'excuses.
1: Je refuse d'être complice et je ne m'excuserai pas.
3: Ne t'excuse pas si tu veux, mais si ta grand-mère était là, elle t'aurait demandé d'être complice. Complice de l'amour avec lequel elle a cuisiné pour toi.
4: Attention, ni notre mouvement, ni notre gouvernement, ni notre leader n'ont rien contre les hirondelles. Je le dis d'emblée pour que les écologistes, en parlant de minorités qui pensent diriger la Terre, ne viennent pas nous accuser de maltraitance animale. Personnellement, je trouve que l'hirondelle est un très bel oiseau et qu'il est même très portugais. Je préfère les chiens. Ils sont fidèles et obéissants. Chacun ses goûts. Le fait est que les hirondelles pensent pouvoir faire tout ce qui leur plaît. Elles volent librement dans le ciel. Elles nichent sous les corniches de nos maisons. Elles salissent tout. Dorénavant, qui veut vivre en hirondelle nettoie ce qu'il salit. Qui vient nicher dans nos maisons apprend notre langue, s'intègre à notre société, respecte les mêmes règles que nous, participe et dit merci pour notre hospitalité.
5: Tu sais, je te charrie, mais c'est juste pour rire, je sais que t'as raison. Le souci, c'est que j'aime la viande. Vraiment. Peut-être que je pourrais être vegan du lundi au vendredi et me venger le week-end. Ce serait déjà bien, non?
6: Ça serait déjà ça, oui.
5: Tu m'aiderais.
6: D'accord.
5: Mais je veux pas de recette avec du tofu. Il y a quand même des limites.
6: Sans tofu, promis. Allez, petite hirondelle. Il y a encore de l'espoir. Tu retrouveras vite le nid.
7: Vous venez d'écouter un mash-up d'une captation de la pièce Katharina que Cesse nous a préparée. Vous êtes toujours sur Syllabe dans l'émission Chier et cracher sur vos ondes. Pour continuer cette émission, on va pouvoir vous parler un petit peu de cette pièce de théâtre et des adaptations cinématographiques et théâtrales qui en ont été faites. Je me tourne vers vous, Julie et Cesse. Qu'est-ce que vous avez pensé de ces adaptations ?
8: Alors déjà, pour commencer, le choix de l'adaptation par de visionnage que j'ai fait, c'est-à-dire que les captations qui étaient disponibles, il y en avait plusieurs en réalité, hein, mais j'ai choisi de regarder celles réalisées par les étudiants, bien qu'au premier abord, je leur parlerais, leur jeu ne me suffisait pas particulièrement. Mais comme c'est un atelier cinéma, la prise de son était super quali, l'image elle était belle, c'était beaucoup plus facile de rentrer dedans que devant une captation où on est vraiment sur un plan fixe, dans une salle de théâtre avec un son cracra, pas forcément facile de comprendre ce que racontent les acteurs et actrices qui sont sur la scène. Et en fait, le théâtre filmé, c'est pas intéressant, alors que là, les étudiants, ils ont fait un vrai travail de réalisation, quitte à changer pas mal de choses dans le découpage du texte, mais c'était du coup plus facile d'accès de regarder cette captation-là plutôt qu'une autre.
7: Julie, de ton côté, toi, tu as surtout lu la pièce, il me semble. Est-ce qu'il y a des choses qui ont pu te marquer sur cette lecture, au-delà de ce que tu as pu nous présenter durant ta chronique ?
9: C'est vraiment l'aspect, alors j'en ai pas parlé dans ma chronique, mais où il y a un focus spécifique fait sur les féminicides ou cette famille fondée un peu la tradition de tuer ces fascistes en réaction à un féminicide. Et ils le disent à un moment dans la pièce, il y a une réplique qui dit notre spécialité c'est les fascistes qui commettent un féminicide. Les autres fascistes, c'est un peu le côté on fait notre part, les autres fascistes, on espère que quelqu'un d'autre s'en occupera aussi, mais on se spécialise dans les auteurs de violences sexistes. Et ouais, il y a vraiment un aspect, en plus ça m'a d'autant plus frappé que la pièce est écrite par un homme, mais que... Oui, il y a ce côté vraiment... puis la sororité de faire, du fait que tous les personnages, y compris les personnages de fils, d'oncle, donc des personnages masculins, ce jour-là, ils sont des femmes. Ce jour-là, ils sont Katharina. Et, d'ailleurs, quand ils parlent d'eux-mêmes, en fait, elles parlent d'elles-mêmes parce qu'elles accordent au féminin.
8: Quitte à se corriger parfois.
9: Ouais, et c'est... Ouais, c'est étrange. Enfin, ça fait... Il y a le côté aussi où c'est étrange pour moi de voir des personnages hommes avoir autant de solidarité comme ça pour la cause féministe, finalement.
8: Ça devrait inspirer quelques gauchistes.
9: Ça reste de l'antifascisme, mais c'est... Enfin, ça fait entièrement partie de l'antifascisme de tuer des fascistes, MDR. Mais ouais, il y a un focus féministe et avec la solidarité des hommes et qui me surprend.
8: Mais qui est la bienvenue.
9: Oui.
7: Est-ce que de ton côté, toi, c'est des choses qui ont pu te marquer ou que tu as pu retenir par rapport à cette pièce ?
8: Moi, j'ai été plus frappée par le sujet du véganisme, en fait. Pour moi, ça a été un vrai point de... pas de dissonance, mais de me dire « Ok, c'est pas pour rien que cette introduction elle se fait là, comme ça. » Et j'ai pu parler du coup du jeu des actrices qui n'étaient pas forcément... clairement, au début, ça joue comme des patates. Hein, mais en fait, on comprend qu'ils font exprès de jouer comme des patates. La scène d'introduction, qui est ce repas familial, ça commence vraiment comme un vaudeville. On est dans la cuisine, on parle de choses très triviales, on s'engueule pour des conneries. Et du coup, le trait est très forcé. Hein. Ce qui fait qu'au début, t'es là, j'ai l'impression de regarder un nanar théâtral, ok, il y a une meilleure photo que dans pas mal de nanars, mais quand même. Mais en fait, c'est vraiment un choix de ton qu'ils choisissent de travailler. Bon, en toute honnêteté, il y a un ou deux actrices qui y arrivent plus que d'autres à maîtriser ce niveau de jeu, mais ce sont des personnes en formation, on peut pardonner, il n'y a pas de souci. Mais en tout cas, sur cette introduction, passez les 20 premières minutes, parce qu'en fait, la pièce va au-delà. Et ce que j'avais apprécié également, c'est tu parles du coup du long discours final du fasciste. Quand on est devant un objet cinématographique, on est de fait dans une position beaucoup plus passive. On peut réagir, mais on est face à un écran, l'interaction elle est quand même très limitée. Et donc ils ont fait le choix de découper en plusieurs petites séquences qui va venir le rythmer le récit. Et il me semble que c'est pas forcément le seul passage du texte qui est découpé. En tout cas, il est apposé à des moments, soit de scène, soit de monologue, qui vont venir en contrepoint. Il va y avoir aussi un travail un peu de l'imagerie clip, avec vraiment des plans très métaphoriques et qui servent vachement à dynamiser tout ça, en fait, et à nous passionner pour le sujet qui est développé dans la pièce.
9: Oui, je me suis demandé aussi s'ils n'avaient pas utilisé des images d'archives. Je n'ai pas réellement fait très très attention aux images qui étaient montrées lors du passage du discours du fasciste, mais j'ai eu l'impression qu'il y avait peut-être dans le lot des images d'archives.
8: Je mettrais ma main à couper que oui, parce que moi j'ai fait de la recherche sur quelques morceaux de musique, notamment un morceau qui joue en piano à un moment de monologue d'un des Katharina, qui est celui qui ne parle pas, et qui du coup nous fait des monologues uniquement adressés à nous, aux spectateurs, spectatrices. Oui. Il ne s'exprime pas verbalement avec les siens et les siennes.
9: Et un tout petit peu dans le livre.
8: Quelques mots, vite fait, quoi. Genre, sa plus grande réplique, ça doit être musique. Et du coup, ce morceau de piano, en fait, c'est une reprise de la Strasbourgeoise, qui est un morceau fasciste, en fait. Donc, ça a l'air d'être une pièce qui... Enfin, l'adaptation a l'air d'avoir beaucoup travaillé ses références.
7: En parlant de musique... Peut-être faire une toute petite pause musicale et on reviendra sur tout ça juste après. Tout de suite, on écoute Un facho chaos de Soli.

0: C'était Un Facho Chaos de Soli. Poursuit cette émission de J'irai cracher sur vos ondes tout de suite avec la chronique de Cess.
1: Cela fait 2 mois que Julie nous parle de dédier une émission de J'irai cracher sur vos ondes à l'œuvre Katharina ou la beauté de tuer des fascistes. Et j'ignore pourquoi, mais pendant longtemps, cette pièce de théâtre, je me la représentais avec une image mentale composée des éléments suivants. Petit 1, une forme d'absurdité couvant encore le rire et la jubilation. Petit 2, l'idée que les fascistes n'étaient pas seulement tués, ils passaient carrément à la casserole. Ce qui illustre le point précédent. C'est absurde une pièce de théâtre qui va s'ouvrir sur une discussion avec une protagoniste végane qui, pour le dîner, va se faire un petit fasciste mijoté. Imaginez cette scène à le don de me faire ricaner tel un petit leprechaun tendance anarchiste. Alors on l'a vu, Katharina et la beauté de tuer des fascistes, c'est pas vraiment ça, mais cette fausse première impression m'a donné une envie. Celle de vous écrire une chronique où on va envisager la lutte antifasciste en se frottant les mains d'un air goguenard, en riant à gorge déployée et en ayant la poitrine bombée et des paillettes plein les yeux et le ventre. L'indignation, la colère et la revendication, ce sont des éléments importants de la lutte. L'idée n'est donc certainement pas de les laisser au placard, ces émotions et énergies peut-être un peu plus sombres. Il faut les garder, nos larmes pour pleurer les horreurs que le fascisme provoque. Les garder, nos cris et nos râles pour dénoncer ses méfaits. Les garder, nos corps, prêts à bondir, à cracher, à feuler, à vomir et à honnir le fascisme. Mais on ne peut pas faire et être tout cela à tout instant. Ce serait épuisant. Ce n'est pas l'histoire d'un sprint, mes amis. Nous sommes sur une course de fond. Et pour tenir l'allure, il me semble que des énergies joyeuses et rieuses, voire moqueuses, seraient de bon aloi. Voici donc la revue des œuvres que je vous recommande et qui, telles des petits pentacles et sortilèges, convoqueront en vous les énergies désirées. Commençons par une œuvre spéciale, puisque sa mention s'accompagne d'un hommage. Cette œuvre, c'est Persepolis. Par ce nom, je convoque aussi bien la bande dessinée que le film, tous deux réalisés par Marjane Satrapi, laquelle est décédée quelques jours avant la rédaction de cette chronique. Est-il besoin de les présenter, l'artiste comme son œuvre ? Persepolis, c'est l'histoire autobiographique de celle qui est devenue l'occidentale en Iran et l'iranienne en Occident, suite à son exil en Europe pour échapper d'abord à la guerre irano-irakienne, puis au gouvernement islamiste fasciste, répressif. Cet ouvrage de 4 tomes démarre en 1979, depuis son enfance à Téhéran, et s'achève en 1994 sur son départ définitif. Il retrace ainsi un témoignage historique et une réflexion sur l'identité et l'exil. Malgré la lourdeur du récit, j'ai toujours gardé un souvenir très lumineux et joyeux de mes lectures et visionnages de Persepolis. Les scènes terribles de bombardements et de rafles par ici, de harcèlement et de discrimination raciste par là, sont toujours contrebalancées par des scènes de vie quotidienne et de dialogues familiaux, tout simplement tordants. Et le tour de force le plus éclatant, ces moments ne sont pas des distractions. Ces contrepoints ne nous arrachent pas de la réalité, ils en révèlent la complexité et l'ambiguïté.
2: Mamie, tu sens toujours bon. Comment tu fais ?
3: Bah, tu vois, je cueille des fleurs de jasmin tous les matins. Et quand je m'habille, je les glisse dans mon soutien-gorge. Et comme ça, je sens toujours bon.
2: Oh, c'est super !
4: Quand vous êtes un enfant, même si vos parents ils essayent de vous protéger, et c'est pas comme si vous étiez con et vous compreniez pas ce qui se passe. Même aujourd'hui, 40 ans après, si je vois quelqu'un qui touche ses cuticules, je peux tomber dans les pommes. C'est des choses qui sont quand même traumatisantes. Mais après, il y a aussi cette chose chez l'être humain qui s'appelle l'instinct de vie, et qui fait que n'importe quelle situation qui arrive, finalement, on continue à vivre. Avec les bombes, on continue à vivre. Avec une dictature, on continue à vivre. Il faut quand même vivre. Le tout, c'est de savoir comment faire semblant d'avoir une vie normale quand tout est anormal autour de vous. Et on y arrive. Même ça, on y arrive.

Ça me tenait à cœur que dans cette chronique, on ait quelques mots de Marjane Satrapi elle-même. Ceux-ci viennent de « La peur nous rend lâches, nous rend stupides », un entretien sur l'heure bleue de France Inter, diffusé le 8 décembre 2020. Je vous recommande également de lire l'hommage que l'artiste et humoriste Dena Vadani sur son compte Instagram a publié, @DNADIIVAH, Dena Diva. Poursuivons maintenant avec tout le travail de la collective Bye Bye Binary en fait. Faire advenir des écritures, des grammaires et des typographies qui disent la pluralité mais aussi la fluidité du monde et de celles qui l'habitent, ça me semble un projet profondément antifasciste. Leur amour des archives et leur travail de révélation des textes issus des marges me produit beaucoup de réjouissance. Cette mise en lien avec un passé qui aurait pu se perdre éveille en moi une joie aussi scintillante que brûlante. Leurs expérimentations esthétiques, elles sont également plaisantes, me rendent curieux, me procurent excitation. Une mention tout à fait spéciale pour la typographie BBB Love and Rage, qui charrie des esthétiques d'excès, de débordement, de kitsch et de camp. Est très lisible et repoussant envers certaines personnes, ça a ses vertus. Je ne développe pas plus, vous écouterez la balado-diffusion de notre émission du 1er juin, ou bien vous viendrez nous voir à la soirée de lancement du nouveau numéro de leur revue, le 12 juin, à partir de 18h, à la librairie La Rencontre. Passons à présent à The Boys. Je vous recommande plutôt le visionnage de la série produite par le grand vilain Amazon que la lecture du comics. L'adaptation sérielle a été l'occasion d'une mise à jour très bienvenue sur plusieurs aspects. Un exemple notable, l'adaptation développée par Eric Kripke va donner une existence narrative réelle à certains personnages féminins, qui sont plutôt des poupées-fonctions dans l'œuvre originale de Garth Ennis et Derrick Robertson. Avec mes potes de visionnage, mon butcher et ma crème de la vraie vie, on a déterminé les raisons pour lesquelles regarder The Boys permet d'aborder la lutte antifasciste dans le fun. Il y a des fachos qui explosent, on adore. 2. Il y a le mascu, petit toutou du fascisme, qui est un con fini et qui va pas arrêter de s'en prendre plein la gueule pour ça. On va pas seulement se contenter de le voir crever, on va savourer sa descente dans les méandres de la bêtise et de la douleur. Les petits 3, l'égérie fasciste, sauveur divin blanc blond aux yeux bleus, qui tape ses meilleures poses de colon en collant, est basiquement un énorme bébé cadum grand format entre complexe oedipien vénère et addiction au lait maternel. Savoir qu'il y a de vrais fachos qui y voient un modèle nourrit en moi ricanement et mépris. Petit 4, les fachos explosent ! Vraiment, cette série conjugue viscère et grotesque avec un talent rarement atteint. Enfin, un peu de sérieux, puisque j'aimerais terminer par « T'es sérieuse ?» Problème politique de l'ironie de Laëlia Véron et de Guillaume Fondu. Alors j'ai pas mis la main sur cet ouvrage, mais j'ai eu la chance d'assister à une rencontre en présence de Laëlia Véron. C'était animé par Sophie Barrel, une chercheuse en sciences de l'information et de la communication de Rennes 2 dont j'aime ma foi bien le travail, et qui a mené cette discussion avec brio. Grâce à elle, Laëlia Véron a pu nous raconter son travail de linguiste appuyé par son co-auteur philosophe. Elle nous a expliqué comment l'ironie, parfois source de malentendus et de divisions, est utilisée pour tester son auditoire, permettant de naviguer dans l'ambiguïté quand on veut porter une charge critique, tout en s'en esquivant. Pour reprendre les mots de la quatrième de couverture, l'ironie pourrait bien être, ouvrez les guillemets, un instrument d'émancipation susceptible de renverser les hiérarchies, fermeture des guillemets. Elle nous met aussi en garde. L'ironie peut se faire, je cite, l'expression d'un privilège, genré, lettré, etc. Alors si vous voulez tourner en dérision les discours fascistes, T'es sérieuse serait une lecture très enrichissante pour se moquer en bonne intelligence et en sachant où on met les pieds. Et comme je suis un petit malin, je choisis de conclure cette chronique par une musique au titre ô combien ironique. On va écouter un morceau de Oxney, Bardella, ha ha ha.

0: 18h. Merci beaucoup à toutes les personnes qui étaient présentes. Merci beaucoup Marilyn qui était sur la technique avec nous et que vous entendez de temps en temps au micro. Merci beaucoup à Julie aussi qui était parmi nous ce soir.
1: Merci, c'était super.
0: Et merci aussi Cess.
2: Il n'y a pas de quoi.
0: Mais il nous reste encore quelques minutes avant la fin de cette émission. On peut peut-être vous parler du programme des prochaines semaines.
2: Tout à fait. Vraiment beaucoup d'actualités estivalières pour J'irai cracher sur vos ondes parce qu'on va se balader en festival théâtral en territoire armoricain les prochaines semaines. Mais avant ça, on vous prépare une petite émission sur un petit zine qui est très chouette et qui s'appelle Queer des champs.
0: Et qu'on retrouvera à l'antenne le 15 juin à 19h sur Scylab.
2: En présence d'un des membres des gens qui font le zine. Et peut-être qu'on aura plus à vous proposer, donc restez à l'affût sur nos réseaux sociaux, @jcsvo sur Instagram.
0: Plein de surprises donc à venir pour le mois de juin et puis le reste de l'été de toute façon. Si jamais vous voulez nous rencontrer, nous contacter, proposer des chroniques et peut-être rejoindre l'équipe, n'hésitez pas à nous contacter à notre adresse mail ou sur nos réseaux sociaux. Ou à passer nous voir directement au studio de Scylab, pourquoi pas.
2: Attends Clara, j'ai une dernière news. Je ne sais pas si vous êtes au courant, mais il me semble que c'est le mois des fiertés. Et peut-être bien qu'il y aura un certain caddie avec une certaine radio qui se baladera sur l'esplanade Charles de Gaulle le samedi 20 juin.
0: Un caddie rose avec un drapeau à flammes, le fameux radio caddie de Scylab que vous voyez de temps en temps lors des événements, qui sera le samedi 20 juin à Rennes, à la Marche des Fiertés.
2: Donc si vous écoutez ce soir ou en balado-diffusion, vous êtes obligé de venir nous voir.
0: Exactement, pas le choix.

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